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1: Salut Noah, comment ça va?
2: Ça va.
1: Super la forme?
2: Ouais.
1: T'es prêt à courir avec nous?
2: Ouais.
3: Au bord d'une piste d'athlétisme, Gabriel Jean-Bertone, éducateur, accueille un groupe de jeunes de 6 à 20 ans porteurs d'un trouble du développement intellectuel. Nous sommes à l'île de la Réunion, au centre de ressources, d'expertise et de performance sportive, le CREPS de Saint-Denis.
1: Tu vois, on va faire du lancer, du saut, de la course.
3: Gabriel fait partie de l'AFL, l'association Frédéric Levavasseur, qui accompagne des personnes en situation de handicap et leurs familles. Il est référent du programme DI, pour déficience intellectuelle et sport.
1: L'idée, en fait, c'est que pendant les vacances, on permet à des jeunes et à des adultes de découvrir des activités. On propose un programme où il y a une activité le matin, une activité l'après-midi. Tout est ouvert et tout est gratuit. Pendant ces vacances, on va avoir du surf, on va avoir des activités nautiques, des activités type l'athlétisme, type les sports de combat, tout type d'activités pour vraiment correspondre aux spécificités de chacun. L'objectif premier, c'est la prise de plaisir. Avant de se dire, il va progresser dans une discipline, c'est est-ce qu'il prend du plaisir ou pas. Quand on voit les enfants qui sont tous souriant à la fin d'une activité et qui sont tous en sécurité, c'est les deux points sur lesquels nous on est vigilants. Nous on a réussi notre séance.
4: Top, c'est parti, on y va.
5: Allez, restons dans le couloir.
6: Super, allez Camilla, allez Noah.
3: Sur le bord de la piste, Clarence observe son fils, Abel, 6 ans, très investi dans les exercices de coordination.
7: Je suis contente de le voir heureux. Et puis aussi, ça nous permet à nous, parents, c'est un petit sas de décompression aussi. Parce qu'on voit, voilà, ils sont bien encadrés. C'est aussi bénéfique pour lui que pour moi.
3: Vous avez déjà fait quoi comme activité?
7: Ouh, plein de choses. Du tennis, du judo, de la natation. D'ailleurs, il s'est inscrit à la natation. Enfin, j'ai pu l'inscrire à la natation grâce à l'association parce qu'il a... Ben, en fait, il a été accompagné en fait, par... les éducateurs. Et ça s'est très bien passé. Du coup, ils continuent la natation là, cette année.
3: C'est ça l'objectif de ce programme DI Esport. Faire que ces initiations se transforment en une activité régulière, comme l'explique Gabriel.
1: Toutes les activités qu'on va proposer, elles sont toujours associées à un club sportif qui n'est pas un club spécialisé en handicap. Il y a des clubs qui ne connaissent pas du tout ce que c'est que le handicap. C'est aussi leur permettre de rencontrer ce public-là pour que dans le futur, ils se sentent plus aptes à accompagner. Et en même temps, c'est permettre aux familles de se dire « Ah bah, là, mon fils a essayé, je l'ai vu, ça s'est vraiment bien passé. Est-ce qu'on peut continuer ?» Donc, on va accompagner sur 2, 3, 4 ou 5 séances. Et à l'issue de ces 4, 5 séances, si tout se passe bien, le jeune prend sa licence dans le club sportif et nous, on part. Et là, on a gagné, c'est-à-dire qu'ils vont participer avec d'autres enfants du même âge qu'eux, se socialiser, se développer et lutter contre la sédentarité et les problèmes d'écran et de prise de poids qu'on peut retrouver aujourd'hui.
3: Et justement, Camilla, 6 ans, se débrouille plutôt bien en saut en longueur.
1: Bravo Camilla.
8: Elle a des aptitudes.
3: Carl Puté, coach sportif au Racing Club Saint-Denis, qui supervise la séance.
9: Ouais, elle court bien, donc elle a une bonne posture.
1: Camilla.
9: Les bras cassés, comme main ouverte vers l'avant, le regard vers l'avant.
1: Ouais.
9: Et elle n'a pas peur. Surtout, c'est ça. Donc, elle a envie de gagner.
3: Le dispositif DI Esport fait partie d'un projet plus vaste porté par l'AFL qui comporte aussi deux autres volets. Le programme Passerelle, un accompagnement vers plus d'autonomie, et les cases oxygènes, des lieux avec des ateliers ludiques et créatifs. Le tout est cofinancé par l'Union européenne via le fonds FSE+, à hauteur de 1,6 million d'euros. L'éducateur sportif détaille comment se concrétise ce financement pour le volet DI Esport.
1: Donc en fait, on est 4 professionnels et chacun a 25% de son temps qui est dédié au dispositif DI Esport. Pourquoi 4 professionnels? Parce que ça nous permet de travailler sur toute l'île. Et le reste, après du financement, c'est pour ces fameux déplacements, donc pour les voitures. Et c'est aussi pour financer ces activités qu'on fait pendant les vacances, que c'est important aussi, mais les profs de sport qu'on rencontre ne sont pas bénévoles. Nous, c'est important de les rémunérer parce qu'ils nous proposent une action et du coup, ça sert à payer aussi ces actions-là.
3: Il rappelle aussi que l'association tient à proposer un accompagnement adapté à chaque famille et aux spécificités du territoire réunionnais.
1: En fait, on sait qu'à La Réunion, il y a des problèmes de déplacement pour beaucoup de familles. C'est une île où on a beaucoup de dénivelés et où les transports en commun fonctionnent, mais peuvent être des fois compliqués. C'est-à-dire qu'il faut prendre plusieurs transports pour arriver d'un point A à un point B. Et en plus, on a énormément de bouchons sur les horaires scolaires. Donc c'est vrai que nous, dans notre recherche, on cherche à savoir ce qui va plaire à l'enfant, mais surtout ce qui est possible pour la famille. Quelles sont les contraintes au niveau du travail, au niveau des véhicules, pour que la proposition qu'on leur fait... elle puisse coller en fait et qu'elle puisse être suivie dans le temps.
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1: Bonjour Michel Derdevet.
2: Bonjour Laurence Bron.
1: Alors aujourd'hui nous allons parler d'IA qui nous amène à une nouvelle géopolitique bipolaire.
2: Ah oui, c'est en effet le constat et même le titre de la contribution que Pierre Bécouche produit pour Confrontation Europe. Pierre Bécouche, il est professeur de géographie à l'université Paris 1 Panthéon-Sorbonne et effectivement il envisage l'IA comme un des entrants pour une nouvelle géopolitique bipolaire.
1: Ah, Michel, cette révolution digitale, est-ce qu'elle remet en cause les coopérations actuelles ?
2: Oh, sans doute oui, puisque la course au digital, elle pourrait effacer les logiques de coopération internationale actuelles pour en réécrire d'autres. D'abord parce qu'on remarque que la globalisation est remise en cause par le retour aux productions nationales. On a aussi l'irruption des BRICS, les conflits interrégionaux ou même les risques sanitaires tels que la crise du Covid-19, tout ce qui bouleverse les équilibres du passé. Ensuite, on remarque que la course au digital elle est soumise aux politiques d'États qui sont concurrents entre eux. Les États-Unis cherchent la siliconisation, si vous passez l'expression, du monde, l'imposition de leurs microprocesseurs et de leurs seuls microprocesseurs et la suppression des restrictions sur l'utilisation de leurs logiciels. Mais ils sont dans une logique de puissance. Les visions russes et chinoises prônent plutôt un contrôle étatique de la technologie, permettant de limiter l'influence états-unienne sur leur territoire, tout en imposant eux-mêmes aux autres un contrôle sur leur population et leurs oppositions internes. L'Union européenne, elle, pour être franc entre nous, Laurence, elle est pénalisée par sa culture financière moins risquée. Alors que son action porte principalement sur la protection des usagers, avec des politiques encadrant plus l'usage des données personnelles que l'innovation.
1: Justement, où en est-on dans cette course technologique ?
2: Faut être lucide, transparent et clair entre nous. Ce sont aujourd'hui les États-Unis et la Chine qui prennent les rênes de l'innovation digitale. Leur avancée est surtout permise par leur forte capacité d'investissement. Est-ce que vous savez que dans les dépenses en R&D des entreprises numériques, les États-Unis pèsent 62% et la Chine 15% avec une proportion croissante, alors que les Européens se situent, eux, péniblement à moins de 10%. La Russie, certes, se situe derrière et souffre de la fuite de ses cerveaux vers la Chine, alors que la guerre en Ukraine limite le déploiement civil de l'IA. Mais l'Europe, elle peine à établir une stratégie régionale réunissant au moins ses leaders dans l'intelligence artificielle. Et elle voit ses ingénieurs, pourtant plus nombreux en Europe qu'en Chine ou aux États-Unis, filer sur le sol américain. Donc nous sommes forcés de constater que l'avance des États-Unis et de la Chine, elle est établie notamment dans la capacité de lier intelligence artificielle et satellite, permettant dès lors un traitement des données satellitaires révolutionnaire pour la future gestion des questions, par exemple, climatiques, agricoles ou militaires.
1: Michel Derdevet, cet affrontement technologique bipolaire peut-il mener à des divergences stratégiques et conflictuelles ?
2: Ben oui, malheureusement. Malheureusement, on peut imaginer un ordre mondial de nouveau divisé entre deux puissances, la Chine, les États-Unis, et l'évolution de l'IA étant exponentielle, on voit aujourd'hui déjà un différentiel d'avancée clairement marqué. La compétition sino-américaine devrait aussi se porter sur l'efficience des programmes, laissant de côté les principes de régulation. On peut aussi penser que l'indépendance des processus de recherche chinois et américains va conduire à des systèmes intelligents différents, c'est-à-dire à des intelligences marquées par des objectifs nationaux. La divergence des cultures politiques de ces deux puissances alimentera d'autre part leur système automatisé selon leur culture propre, impactant la société entière dans des domaines, par exemple, comme l'éducation. Donc la recherche dans l'intelligence artificielle, vous savez, elle est d'une importance majeure, car elle dicte les stratégies et les alliances des années à venir. Or, au lieu d'inventer des systèmes intelligents interconnectés à l'échelle mondiale, vous savez Laurent, ça pourrait être un rêve qu'on a dans une logique de bonheur mutuel mondial, l'IA, elle risque plutôt de prolonger et d'accentuer des orientations politiques et culturelles nationales, voire régionales, lorsqu'apparaîtra la nécessité de s'allier avec une puissance de l'IA.
1: Merci beaucoup Michel Derdevet, à la semaine prochaine.
2: À la semaine prochaine, à bientôt Laurence. 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
1: Bonjour Tiphaine Chevalier.
2: Bonjour Laurence.
1: Aujourd'hui, vous vouliez nous reparler des nématodes.
2: Oui, nous en avions parlé il y a quelques mois. Vous vous souvenez de ce que sont les nématodes?
1: Je ne serais pas contre un petit rappel quand même.
2: Alors les nématodes sont des vers filiformes d'environ 1 mm. Ils sont ronds d'environ 20 microns de diamètre et ils sont translucides. Impossible de les voir à l'œil nu. Il y a environ 30 000 espèces décrites réparties dans tous les écosystèmes de la planète.
1: Alors attendez, pourquoi ajoutez-vous décrites à espèces décrites ?
2: Parce que ces 30 000 espèces ont été observées, décrites et publiées. Les scientifiques les connaissent officiellement. Mais ces mêmes scientifiques pensent qu'ils sont passés à côté d'un tas d'autres espèces. Ils en découvrent de nouvelles régulièrement et estiment qu'il y en aurait 100 000 espèces de nématodes globalement. Certains les estiment à 300 000, voire 500 000, pour un nombre d'individus de près de 400 à 500 milliards sur la planète.
1: Bon, bref, en tout cas, ils sont très nombreux et très divers.
2: C'est ça, peu importe les chiffres exacts, il faut retenir que les nématodes, du fait de leur petite taille et de leur grande abondance, représenteraient près de 80% des animaux sur Terre.
1: Et où vivent-ils, Tiphaine ?
2: Partout. Les plus connus sont les nématodes parasites d'autres animaux, dont nous, les humains. Ce sont les nématodes les plus grands et les mieux étudiés. Mais je ne vais pas parler d'eux. Je vais plutôt me pencher sur les 20 premiers centimètres du sol, où en Europe, il y a plusieurs milliers d'individus dans 100 grammes de sol, soit plusieurs centaines d'individus pour une seule cuillère à soupe.
1: Tiphaine Chevalier se déplace-t-il comme les vers de terre ?
2: Pas du tout. Ils ne déplacent pas de terre pour avancer comme le font les vers de terre. Ils n'ont pas les muscles nécessaires pour se déplacer par alternance de contraction et relâchement. Ils se déplacent en nageant dans l'eau de la porosité du sol, en se pliant de droite à gauche, selon un mouvement ondulatoire comme les serpents. Ils sont peu actifs dans leur nage et ne vont jamais très loin. On les considère sédentaires. Ils sont très sensibles aux conditions physico-chimiques des sols, à l'usage des sols, à la température, à la sécheresse. Ceci dit, certaines espèces ont des capacités de résistance, dormance, enkystement très efficaces pour attendre des conditions de vie qui leur seront plus favorables. Bien qu'on connaisse mieux les espèces de nématodes parasites des plantes, tous les nématodes ne sont pas des parasites. Certaines espèces se nourrissent soit de bactéries, de champignons, d'autres animaux microscopiques, voire d'autres nématodes. Les espèces et les individus les plus nombreux sont les bactérivores et fongivores qui régulent les populations bactériennes et fongiques des sols.
1: Alors maintenant que nous voyons un peu mieux la bête, si j'ose dire, pourquoi vous vouliez nous en parler, Tiphaine Chevalier ?
2: Je voulais vous reparler des nématodes parce qu'aujourd'hui, où la société se préoccupe un peu plus de ses sols, rappelez-vous The European Soil Mission et la directive cadre sur la protection des sols, ils vont pouvoir nous aider.
1: Alors vous parlez toujours des nématodes microscopiques qui peuvent être des parasites ?
2: Oui, oui, Laurence. Vous les trouvez trop petits, translucides et sédentaires pour être vraiment utiles, mais c'est justement cette sédentarité qui va nous aider.
1: Mais nous aider à quoi, Tiphaine ?
2: À connaître les équilibres biologiques du sol. Sédentaires, bien implantés dans le milieu, au cœur du fonctionnement du sol et de la régulation d'autres populations comme les bactéries, ils sont pour nous de véritables indicateurs. Leur activité et les équilibres entre populations bactérivores, herbivores ou carnivores de nématodes sont des indices de la santé des sols. Par exemple, un sol de maraîchage dont la fertilisation serait surtout minérale va appauvrir la population des nématodes omnivores et carnivores au profit des populations d'herbivores et parasites des cultures maraîchères. Bon, là j'ai forcé le trait, mais vous voyez le principe.
1: Oui, ceci dit, pour interroger ce type d'indicateur invisible, ce ne doit pas être très simple, non ?
2: Le plus difficile n'est pas de les voir, car une extraction à l'eau des individus actifs n'est pas très compliquée. Le plus difficile est de les reconnaître. Jean Trapp, avec qui j'ai écrit cette chronique, est chercheur à l'IRD et spécialiste de la nématofaune. Avec d'autres collègues, notamment du Maroc, il inventorie les nématodes moins connus en Méditerranée. Il développe également, en partenariat avec la société Elisol Environnement, des outils pour faciliter, démocratiser la reconnaissance de ces animaux et stimuler l'effet des pratiques agricoles sur les populations de nématodes. Parce que comprendre et préserver cette riche et passionnante vie microscopique, c'est agir pour la santé et la durabilité de nos sols.
1: Merci beaucoup Tiphaine Chevalier. Puis je rappelle qu'on retrouve cette chronique sur le site internet de Radio avec plein de petits liens pour aller voir, creuser et bien comprendre.
2: Et voir des nématodes.
1: Aussi.
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0: la rédaction.
1: Bonjour Iris Herbelot.
2: Bonjour Laurence.
1: Nous nous retrouvons pour un épisode Histoire de la guerre des étoiles consacré aux pionnières du voyage en orbite terrestre et désormais au-delà.
2: C'est un sujet fascinant hein, quand on l'aborde en comparant d'autres pierres angulaires de l'histoire de l'humanité, la présence des femmes hein, dans les missions spatiales. Parce que la première femme dans l'espace, ça a été Valentina Tereshkova, qui était une soviétique hein, et qui a été dans l'espace en 1963. Donc elle était ingénieure, ce qui démontre qu'en plus les femmes avaient déjà un accès à des formations universitaires scientifiques et hautement diplômantes. Et donc en 1963, c'est un an avant le Civil Rights Act de 1964 aux États-Unis qui abolit la ségrégation raciale, entre autres, dans les lieux publics, y compris les écoles.
1: Ben oui, vu comme ça, Iris, l'Union soviétique paraît plus progressiste que les États-Unis.
2: Ouais, alors qu'il n'y a pas photo, hein, on parle bien d'un régime totalitaire. Mais du coup, ce côté utilitarien dans les pays soviétiques, où toute la population, y compris les femmes et les enfants, d'ailleurs, se devait de participer à la grandeur du pays, a paradoxalement donné accès à plus de carrières aux femmes en URSS, du jeu des échecs à l'ingénierie, en passant par le métier de cosmonaute.
1: Dans la course à l'espace de la guerre froide entre États-Unis et URSS, la symbolique était aussi importante que le concret. Les États-Unis ont riposté en envoyant une Américaine en orbite rapidement.
2: Alors, pas du tout, hélas. La première Américaine en orbite s'appelait Sally Ride et elle a effectué une mission en orbite 20 ans après le vol de Valentina Tereshkova, donc en 1983.
1: Ouais. La féminisation de la profession a mis beaucoup de temps à se démocratiser. Dans les années 80, les femmes des pays occidentaux avaient acquis beaucoup plus de droits civiques.
2: En fait, la société a rattrapé et dépassé le secteur spatial sur ce point, hein, très clairement. Donc, des femmes travaillaient depuis longtemps hein, pour les agences spatiales occidentales, y compris à des postes scientifiques hautement sélectifs. Mais sur la sélection des astronautes, la perception du corps de la femme comme étant plus fragile, moins adaptée aux exigences très dures du vol, a longtemps barré l'accès des femmes à une carrière comme astronaute, mais aussi comme pilote d'avion de chasse dans l'armée, hein, qui, on l'avait déjà évoqué, a toujours été le vivier de choix pour la sélection d'astronautes. Et en plus, puisque le corps de la femme est effectivement quand même différent de celui des hommes, factuellement, là où la résistance à la douleur hein, des hommes est pourtant notoirement connue pour être plus basse que celle des femmes, les combinaisons ont toujours été conçues pour des astronautes masculins. Donc dans une fourchette de taille déterminée, avec une anatomie, et là je pense ici particulièrement à la question de l'élimination des fluides corporels, donc une anatomie déterminée aussi. Et donc ces combinaisons qui sont aussi portées hein, par des femmes, elles sont depuis longtemps connues pour être inadaptées au corps féminin. D'où l'intérêt d'un renouvellement des combinaisons désuètes pour le programme Artemis.
1: Les choses ont-elles drastiquement évolué depuis ces jalons historiques, Iris ?
2: Alors, pas tant que ça, malheureusement. Les femmes astronautes représentent 16% des astronautes sélectionnés depuis la création de la NASA. L'ESA a sélectionné 8 femmes parmi les 17 astronautes hein, de la promotion 2022 des nouveaux astronautes européens, dont fait partie Sophie Adnaud. Et ce qui dénote une volonté et un changement dans les statistiques à venir, hein, au moins du côté de l'ESA. Après l'arrêt ordonné par l'administration Trump des recrutements inclusifs, ça va par contre avoir des répercussions potentiellement lourdes hein, sur la diversité des futures générations de scientifiques et d'astronautes aux États-Unis, puisque ces politiques qui favorisaient l'accès des femmes et des minorités ethniques, et des femmes aussi issues de minorités ethniques, hein, comme Jessica Watkins, qui est la première femme noire à avoir effectué une mission sur l'ISS en 2022. Et donc cet accès favorisé n'était pas juste pour la sélection des astronautes, mais l'accès aux études qui permettent d'être éventuellement sélectionnés. Donc les astronautes sont la face visible hein, des missions spatiales, mais la proportion de femmes dans les métiers scientifiques au sol a toujours été plus importante, mais va drastiquement changer, pour le pire, hein, avec ce revers conservateur aux États-Unis.
1: Iris Herbelot, nous parlions la semaine dernière de Christina Koch, la première femme à voyager autour de la Lune. Le programme Artemis a fait une sélection d'astronautes reflétant la diversité des sociétés contemporaines. Est-ce que les prochaines missions Artemis vont subir ce retour en arrière ?
2: A priori non. 9 des 18 astronautes sélectionnés par la NASA en 2020 pour Artemis, donc sans même parler des astronautes de pays partenaires, sont des femmes. Donc le nom du programme est celui d'une déité féminine. Et donc la volonté de diversifier les profils des astronautes d'Artemis va rester intacte, hein, puisque les astronautes sont déjà sélectionnés. La question se pose plus sur les obstacles qui seront posés sur la route des jeunes femmes, inspirées justement par cette représentation novatrice, parce que l'engouement et les vocations suscitées vont se heurter à la destruction de l'état de droit américain par l'administration Trump.
1: Merci beaucoup Iris Herbelot, on vous retrouve la semaine prochaine.
2: À la semaine prochaine.
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5: La magie du voyage provient souvent de la force des rencontres que l'on fait avec les locaux, avec d'autres voyageurs ou parfois avec des expats qui ont fait le choix de s'insérer plus durablement dans un pays. Paul et Tamara viennent de se marier et ont décidé de faire une première expérience professionnelle dans la gestion d'un hôtel-restaurant en Birmanie. Rencontre avec ce jeune couple qui partage volontiers avec nous une page de leur quotidien. Tu disais à Nouvel An, c'est plus des familles qui viennent ?
6: Le Nouvel An et Noël, exactement, ouais, c'est plus des familles qui viennent, beaucoup de familles de Singapour, donc des expatriés français qui travaillent à Singapour et qui viennent passer des vacances au Myanmar en famille pour profiter des fêtes de fin d'année.
5: C'est pour ça que vous avez mis le sapin dans le restaurant, là j'ai vu que la déco a changé, il y a un sapin, il y a des cadeaux, il y a plein de choses qui font penser que bah, ça y est, c'est décembre.
7: Ça y est, c'est décembre, depuis le 1er, tous les clients nous disaient on est un peu tôt, mais en fait non, on est 1er décembre. Et à Noël, on va faire des petites décos en plus sur les tables, essayer de faire une ambiance un peu plus Noël. Le personnel est très content aussi de pouvoir faire ce genre de choses qu'il ne faisait pas trop l'année dernière, je crois. Donc c'est sympa.
5: Mais donc ça, c'est à votre initiative. C'est vous qui choisissez de célébrer Noël, de mettre la déco ou comment ça se passe? Donc on va peut-être un peu parler du lieu. L'émission s'appelle Regarde ailleurs. L'idée, c'est de partager des expériences de vie de Français ou de francophones qui ont fait le choix de l'expatriation, de vivre à l'étranger. Je vous ai rencontré ici, dans un hôtel qui s'appelle Tanaka, à Nyang Shwe, donc au Myanmar, hein, dans le nord de la Birmanie, sur le lac Inle. Donc vous êtes un jeune couple, fraîchement marié. J'ai vu des photos sur ta clé USB, je crois, il n'y a pas longtemps. Et vous êtes là donc pour quelques mois pour gérer l'hôtel ou comment ça se passe? Comment est-ce qu'on en vient à se retrouver comme ça, en couple, sur un hôtel? Qui c'est qui veut me raconter?
7: Nous, en fait, ça fait plusieurs années qu'on avait cette idée de vouloir partir à l'étranger. Et on ne savait pas trop où. Donc on a profité du fait que mes parents, ça fait 3 ans qu'ils sont à Yangon. Et donc on a passé quelques vacances en Birmanie avant de se dire qu'on voulait tenter une première expérience dans ce pays qui s'ouvre petit à petit. Donc mes parents, connaissant les propriétaires, ça s'est fait un peu par hasard. On a eu cette opportunité et puis on a tout quitté pour se lancer. L'expérience étant de 7 mois, c'était plutôt rassurant de se dire que bon, bah, si ça ne nous plaisait pas, c'était pas très long, qu'on allait aller jusqu'au bout. Et puis il se trouve que ça nous plaît, donc tant mieux. Après, on essaiera de trouver autre chose ailleurs. Donc là, quand on est arrivé, c'était vraiment pour prendre la gérance de l'hôtel, puisque les propriétaires en fait habitent à Yangon et qu'il faut gérer une quarantaine de personnes pour 26 chambres et un restaurant.
5: Je vais donner la parole à Paul. Gérer un hôtel, ça consiste en quoi? Enfin, il n'y a pas qu'un hôtel, hein, y a hôtel et restaurant.
6: Exactement, donc gérer l'hôtel, c'est gérer beaucoup l'humain. Ça, c'est, y a quand même 42 personnes à s'occuper qui sont d'une culture différente, qui viennent d'endroits différents, qui sont différents de ce que nous, on a pu connaître en France en termes de...
5: Donc quand tu dis 42 personnes, c'est 42 salariés. Là, on parle bien des salariés qui travaillent ici, pas encore des visiteurs, des voyageurs ou des touristes.
6: Donc c'est vraiment, en termes de directeur de l'hôtel, il y a une grosse partie au niveau de gérer l'humain. Donc comme je vous ai dit, il y a la partie après assez financière. Donc gérer les coûts, jouer un petit peu sur les prix aussi, voir un petit peu avec le taux d'occupation de l'hôtel, etc. pour essayer de le remplir. Bon, après, il y a toute la partie restauration dont s'occupe un petit peu plus Tamara. Moi, je m'occupe plus de la partie réception et contrôle des chambres, housekeeping. Et la partie restauration est une partie au Myanmar qui a beaucoup développé, je pense. Il y a des très très bons plats locaux. Mais nous, notre chef essaye de redonner un petit peu une dimension à ces plats. Mais voilà, c'est, en gros, c'est beaucoup l'humain, financier, et après beaucoup de suivi au quotidien avec la clientèle, etc. Donc ça, on va dire, en gros, c'est la grosse partie de notre travail. Gérer les plaintes de clients, et etc. Voilà.

0: t'élève.
1: Donc là, on se retrouve au lac Inlet, à Nyangshui. Est-ce que vous avez le temps, quand on travaille, de profiter, parce que vous vouliez tous les deux partir à l'étranger, hein, tu me l'as dit, on voulait avoir une expérience de travail, vivre à l'étranger. Donc ça y est, on y est à l'étranger. Mais est-ce qu'on a le temps de profiter de l'étranger ?
2: Alors, moi, je dirais que le temps, quand on travaille, surtout dans les hôtels saisonniers, on n'a pas trop le temps, parce que du coup, on passe, quand on est en France, on se dit sans hôtel, on n'a pas beaucoup de personnel, on est souvent sous-effectif. Et en fait, à l'étranger, avoir 42 personnes, ça peut paraître impressionnant, mais au final, ça prend énormément d'énergie et de temps. Le problème, entre guillemets, de communication avec le personnel. Puis les clients qui sont en vacances, donc qui ont le temps, qui ont besoin de beaucoup d'informations. Donc au quotidien, on est souvent à l'hôtel. On n'a qu'un seul jour de repos par semaine parce qu'en Birmanie, ça fonctionne comme ça. Et donc, on profite, mais pas autant qu'on aurait pu le croire. Nous, quand on est arrivé, on avait fait le choix de venir un mois avant pour faire les touristes. Donc, on a bien profité quand même avant de commencer à travailler. Et puis, on compte bien profiter à la fin de la saison, se prendre un ou deux petits mois pour voyager et puis justement avoir ce qu'on est venu chercher.
1: Tamara, je vais un peu m'intéresser à toi et à ton histoire parce que tu me parles le français sans aucun accent. Mais je crois savoir que tu n'es pas française. Tu es bolivienne, hein, c'est ça ?
2: Oui, c'est bien ça. Moi, je suis bolivienne, j'ai grandi en Bolivie et à l'époque ma mère travaillait chez Total. Elle a rencontré mon beau-père qui est français et ils se sont mariés. On a commencé à bouger quand j'avais 14 ans, donc on changeait de pays tous les 2 ans ou 2 ans et demi, ce qui a fait qu'aujourd'hui j'ai voulu garder un peu pas le même rythme, mais si possible, oui, pouvoir voyager tout en profitant du métier que je fais. Et puis en fait, j'ai appris le français. C'est un peu plus compliqué que ça. Quand j'étais petite, je suis partie vivre avec ma mère en Suisse pendant 2 ans.
1: Tu avais quel âge ? Tu avais 14 ans quand tu as quitté la Bolivie ou tu es partie avant ?
2: J'ai vécu en Bolivie de 1 à 3 ans. À 3 ans, je suis partie 2 ans en Suisse, 2 ans et demi. Je suis repartie en Bolivie jusqu'à mes 14 ans. Donc j'ai fait 10 ans en Bolivie à peu près. Et puis ma mère, elle avait, je ne sais pas pourquoi d'ailleurs, parce qu'en Bolivie, on ne parle pas du tout français, mais elle avait cette idée de vouloir garder un peu mon français, de l'entretenir, parce que je l'avais appris. Alors pas aussi bien qu'aujourd'hui, mais j'avais quand même de bonnes bases. Du coup, j'ai pris des cours particuliers pendant toute cette période en Bolivie. Puis en fait, à 14 ans, ils ont décidé de me mettre dans une école française. Et là, c'était dur parce que je le parlais plutôt bien, mais pas totalement. Je l'écrivais pas et je lisais pas. Donc, j'étais en quatrième. Commencer en quatrième à tout réapprendre comme quand on est petit, c'était un peu dur. Surtout le français, hein, c'est pas une langue facile, mais voilà. Et puis, petit à petit, je me suis habituée et adaptée de plus en plus. Et me voilà. C'est pour ça.
1: Mais donc toi, tu fais partie de ces enfants qui ont connu le système des écoles françaises. Donc une école française, c'est quoi ? C'est à l'étranger. C'est souvent un endroit où plein d'expats y mettent leurs enfants. Mais donc là, tu te retrouves avec des copains et des copines de toute nationalité, de tout mélange possible et imaginable.
2: Oui, oui, c'était assez marrant parce que la première expatriation, c'était au Qatar. Donc déjà, il y avait cette différence culturelle énorme. À l'époque, je me souviens que je connaissais même pas le Qatar. En fait, en Bolivie, on est un peu loin de tout. Donc on se disait, c'est quoi ce pays ? Et c'était marrant parce que du coup là, il y avait énormément de nationalités. Il n'y avait pas que les Français ou que les expatriés français. Il y avait beaucoup de pays voisins et puis même les Qataris qui venaient faire leurs études en français. Et donc au final, ça faisait des mélanges culturels assez impressionnants. Il y avait des gens qui parlaient 4-5 langues différentes. Et on a justement cette possibilité de pouvoir apprendre l'arabe, de pouvoir apprendre... plein de langues différentes, donc c'était assez intéressant, oui. C'était assez sympa. Mais apparemment, c'est pas pareil partout. D'après ce qu'on comprend, il y a des clients, notamment des gens qui viennent de Thaïlande, qui nous disent que le système français est moins adapté. En fait, il est moins international. Ils font beaucoup de français, français, français. Donc, il n'y a pas forcément ce mélange, mais voilà.
1: Mais toi, tu disais, je crois que tous les 2 ans ou tous les 3 ans, ton beau-père changeait de mission. Donc, tu n'as pas arrêté aussi de changer d'école ?
2: Oui. Alors, du coup, j'ai pas fait tant de pays que ça parce que j'avais fait le Qatar. Après, il avait eu une année en France. Mais pour moi, c'était l'expatriation parce que je ne connaissais pas la France plus que ça. On a passé un an à Pau. Après, on est parti au Congo. Et du coup, là, moi, j'ai fini le lycée et je suis partie en France pour commencer les études où j'ai rencontré donc Paul. Et on a fait 6 mois en France, 1 an et demi en Angleterre, 2 ans en Angleterre. Après, on est reparti en France. Et du coup, mes parents, ils ont continué à bouger. Donc, nous, on profitait un petit peu des vacances dans les endroits où ils étaient. Mais sinon, oui. Pour ça qu'on avait un peu hâte, ça faisait 3 ans qu'on était à Paris, on avait un peu hâte de partir et puis de recommencer un petit peu cette découverte de nouveaux pays, de nouveaux endroits et nouvelles cultures.
1: Donc pour toi Tamara, c'est évident quoi, t'as toujours été dans ton enfance bercée d'un pays à un autre, donc tu as très vite connu cette interculturalité et puis cette envie d'ailleurs, vient sûrement de là. Mais toi Paul, quelle est ton histoire avec le voyage? À partir de quel moment tu as eu cette idée d'aller vivre à l'étranger? Qu'est-ce qui a fait que toi tu as voulu vivre à l'étranger?
0: Moi, j'ai un parcours un peu plus classique. Donc, je suis originaire de Niort, dans les Deux-Sèvres. Donc, ma famille vient de Bretagne, de Plougastel et de Lorient. On n'est pas une grande famille de voyageurs. J'ai mon frère qui habite à Londres depuis 5 ans maintenant. Donc, ça a été l'un des premiers à partir, à quitter la France. Et moi, je suis le deuxième à partir un peu plus loin, au Myanmar. Donc, non, c'est vraiment une envie. Je pense que j'ai développé cette envie grâce au parcours un petit peu de Tamara, qui m'a donné cette envie de voir autre chose, d'apprendre autre chose, etc., au travers son parcours et au travers l'expérience de ses parents. Donc non, c'est vraiment quelque chose de nouveau pour moi, une nouvelle expérience, un vrai Français qui quitte sa terre natale pour tenter une expérience à l'étranger. Donc on n'avait pas trop cette culture du voyage, et ça, j'ai vraiment envie de le développer, et j'avais envie de quitter un petit peu la France pour différentes raisons. Et on fait un métier, l'hôtellerie, qui nous permet de voyager et d'avoir différentes expériences. Je pense que le Myanmar, c'était le bon moment pour nous. On a le bon âge. Pour, comme disait Tamara, 7 mois, c'est bien. Ça nous permet de voir si ça nous plaît ou pas. Et puis après, on sera en quête d'une nouvelle expérience à l'étranger, je pense. Pas de retour en France prévu.
1: Vous vous êtes rencontrés à l'école d'hôtellerie. J'aimerais bien connaître vos motivations. Donc toi, Tamara, c'était pour voyager ou non? Enfin, quel était ton objectif à la base? Pourquoi tu t'es lancée dans ces études-là?
2: Alors, si je veux être honnête, à l'époque, j'étais un petit peu feignante au lycée. Et donc, je ne savais pas trop ce que je voulais faire. Moi, à la base, je crois que toute mon enfance, j'ai voulu être vétérinaire. Et en fait, il se trouve qu'en changeant de système scolaire, parce que moi, en Bolivie, j'étais dans un système scolaire anglais, j'avais beaucoup, beaucoup de difficultés que j'ai eu du mal à remonter dans les 2-3 premières années. Comme on sait, le système français, il faut qu'on fasse un choix. Et donc, je ne pouvais pas du tout me focaliser sur un bac S. J'ai fait ES. Et du coup, je me suis vite rendu compte que le rêve de devenir vétérinaire n'allait pas être possible. Et après, j'ai commencé à réfléchir un petit peu. Évidemment, je voulais être vétérinaire comme la plupart des petites filles pour sauver les animaux, parce que j'adorais les animaux. Et je m'étais toujours dit, tant pis, il faut que je trouve un métier qui me plaise, où je vais pouvoir m'épanouir un petit peu. Donc il y avait cette envie de voyage aussi. Donc je me suis dit, on fait vite le choix, en fait. Surtout quand on n'est pas très maths et sciences. L'hôtellerie est venue un petit peu sur la table parce que ma mère poussait un peu. Et je m'étais dit oui, pourquoi pas, j'aime bien parler plusieurs langues, j'aime bien le contact avec les gens, ça serait sympa, pourquoi pas. Donc voilà, ça s'est fait un peu comme ça, et je m'étais dit que si un jour j'avais mon hôtel et que j'arrivais à avoir un peu d'argent, j'essaierais de faire quelque chose, un mélange avec des animaux quelque part, parce que l'idée en fait à la base c'était, et c'est toujours d'ailleurs, de travailler dans des hôtels un petit peu atypiques, un peu des resorts, ce qu'on appelle des resorts, des hôtels qui se situent dans des endroits un peu atypiques. Donc voilà, je sais qu'en Asie par exemple il y a pas mal d'endroits où ils ont des tigres, ils mélangent un peu en fait la partie hôtelière avec la partie, ou en Afrique d'ailleurs avec les safaris. Donc je me suis dit que si je pouvais quand même faire quelque chose pour les animaux, j'allais le faire.
1: Et toi, Paul, ton histoire avec l'hôtellerie?
0: Mon histoire avec l'hôtellerie, donc moi j'ai fait un bac STG marketing qui n'avait rien à voir, mais tous les étés j'avais l'habitude de travailler dans des restaurants et ça m'a plu, ce contact client, ce service client, et ça m'a donné envie. J'étais un peu comme Tamara, je savais pas trop ce que je voulais faire à la fin de mes études. Donc j'ai regardé un petit peu les expériences que j'avais fait par le passé, et c'est vrai que ces expériences réalisées dans la restauration m'a beaucoup plu, et j'ai voulu tenter le pari de faire une école de management hôtelier. Donc on a fait l'école de Savignac, qui est située dans le Périgord, en Dordogne, une très très bonne école, et j'ai voulu après plus m'orienter vers l'hôtellerie. La restauration, j'aime bien la restauration, mais je suis plus moi côté hôtellerie avec le contact client, etc. Même si on l'a également dans la restauration. Et moi, ce que j'aimerais ensuite, c'est avoir un hôtel boutique. Donc un hôtel boutique ou hôtel bureau, c'est un hôtel sans restauration, uniquement avec le service petit déjeuner. Et ça, j'aimerais bien avoir un jour ce genre d'établissement en Asie ou ailleurs.
1: Avec un bar à chats, comme ils font au Japon. Hein, pour satisfaire Tamara, tu peux mettre plein de chats et puis les gens pourront venir pour caresser les chats, boire un verre au comptoir. Et...
0: Ça peut être une solution, on verra. Pas facile à gérer, mais on verra, c'est possible, tout est possible.

0: En tout cas, j'ai compris hier soir avec vous, donc on a mangé ensemble avec d'autres francophones qui habitent ici à Nyang Shui. Et finalement, la plupart des expats travaillent dans le milieu de la restauration ou de l'hôtellerie. Donc c'est vraiment un métier qui permet de voyager dans le monde entier.
1: C'est vrai, c'est vrai. C'est au Lac Inlé, on doit être une dizaine à peu près. Donc francophones, il y a des Français et beaucoup de Suisses également. Et c'est vrai qu'on fait un métier, l'hôtellerie, qui nous permet de voyager vraiment dans le monde. Et tous les propriétaires d'hôtels, on va dire, sont assez friands quand même d'engager des étrangers en général, hein, pas que des Français ou des personnes un petit peu qui ont un peu d'expérience hors tous ces pays d'Asie et qui veulent donner leur savoir-faire à ces hôtels. Donc ici, on est une dizaine à peu près à se voir assez régulièrement, échanger. C'est assez sympathique de parler de nos

0: francophones, mais surtout pour les Birmans, ils ont besoin d'avoir ce qu'on appelle un peu le training, donc les former sur beaucoup de choses. Ils ont besoin de nous, le savoir-faire qu'on a pu acquérir dans nos différentes expériences, dans nos différentes écoles, etc. Et je pense que les propriétaires birmans ont envie de s'appuyer sur ces personnes-là pour former leur personnel. Ils n'ont pas encore trop cette culture hôtelière ici au Myanmar, c'est pas encore très développé.
1: En même temps, le Myanmar a une histoire très particulière. Il n'y a pas longtemps, c'était la junte qui dirigeait le pays avec un système éducatif relativement médiocre. Et il n'y avait peut-être tout simplement pas d'université ou d'école pour apprendre l'accueil, pour apprendre ce que vous avez pu découvrir en France.
2: Oui, et puis en dehors de ça, en fait, il y a aussi le fait que c'est quand même des gens, pour la plupart, qui habitent avec le strict minimum chez eux. Ils habitent dans des petites maisons sur pilotis en bambou. C'est même pas une question d'éducation, c'est vraiment une question de mode de vie en fait. Ils ont pas le même mode de vie, donc pour eux ils ont pas les mêmes notions de ce qui est la propreté, de ce qui est le détail en fait dans un établissement. Tous ceux dont les clients étrangers font forcément attention. En Birmanie par exemple, les toiles d'araignée, enfin il y a plein de problématiques qu'on n'a pas forcément en France, mais en Birmanie les toiles d'araignée c'est une production assez impressionnante. Donc ça ils le voient pas et bon il y a pas que ça évidemment, mais du coup ça rassure un petit peu tous les propriétaires parce qu'ils savent que en dehors du savoir-faire il y a aussi cette attention aux détails, et puis il y a aussi la communication avec les clients, parce que comme les clients sont en vacances, il n'y a pas énormément de problèmes. C'est des clients qui sont quand même relativement faciles, mais justement qui ont besoin d'une présence et qui ont envie d'un partage en fait, quand ils savent qu'on est là, qu'on connaît un petit peu les lieux, parce que Nyang Shui et Lakinlé, d'ailleurs pour ceux qui ne connaissent pas, c'est un petit village, donc il n'y a pas de signalisation un peu partout. On ne sait pas vraiment, à moins qu'on ait un guide ou même un bouquin d'ailleurs. Il y a des gens qui se renseignent, mais il y a des gens qui ne se renseignent pas du tout en fait, qui viennent juste pour passer des vacances. Et donc, ils ont quand même besoin d'être un petit peu guidés. Et je pense que oui, ça rassure un petit peu.
0: Il faut aussi dire aussi que le marché francophone est très important au Myanmar. Donc francophone, français, belge, suisse, c'est assez important. Hein. Je pense que ça doit représenter au moins 30 ou 40% des visiteurs au Myanmar. Donc, comme disait Tamara, la communication est beaucoup plus facile. On sait que les Français, que c'est pas l'anglais n'est pas leur point fort. Donc, dès qu'ils voit des personnes qui parlent français dans les établissements, etc., ben c'est vrai qu'il y a un échange qui est quand même beaucoup plus facile que si c'était par exemple des locaux qui étaient à la tête de l'établissement. Mais je pense que c'est un pays qui vient de s'ouvrir, qui a une histoire assez particulière. Justement, l'apport de ces managers étrangers va permettre au staff d'acquérir de nouvelles compétences, d'avoir de l'expérience, et j'espère qu'à terme, des locaux auront la chance de pouvoir diriger de grands hôtels. Ce serait super.
1: Et d'une manière plus générale, plus globale, qu'est-ce qui va vous rester de la Birmanie? Quels sont les souvenirs? Qu'est-ce qui est là? Qu'est-ce qui est fort? Qu'est-ce qui est présent dans vos esprits quand vous pensez à ce pays?
2: Les gens, en fait. Vraiment, les rencontres qu'on a fait et qu'on pourra faire jusqu'au bout, c'est assez impressionnant parce que si je prends mon exemple, je ne suis pas forcément quelqu'un de très patiente à la base, et je m'étais dit en partant que, connaissant un petit peu les cultures asiatiques, que ça allait être un bon exercice pour moi, justement, de prendre sur soi et puis d'être un peu plus patient avec le personnel, parce que faut pas crier, parce qu'ici ce genre de choses ne marche pas. Enfin, pas forcément crier, mais même hausser un petit peu le ton. Ou il faut vraiment être un peu doux en fait avec eux. J'aurais jamais cru dire ça, mais c'est des gens qui sont tellement de bonne volonté et tellement agréables au quotidien que au final, c'est même pas en fait quelque chose de dur en fait. On le fait avec plaisir, on répète 15 000 fois les mêmes choses et puis on se rend même pas compte. C'est pas du tout pesant, c'est marrant parce que c'est un échange entre nos deux cultures. Ils nous apprennent beaucoup de choses et je pense que ça va être plutôt ça. Évidemment, la beauté du pays, parce que ça reste un pays qui est magnifique. Ils ont une belle religion, qui est plutôt ouverte, oui, avec toutes les autres religions qu'on t'en respecte. Et du coup, je pense que ça va être ça. Ça va être les gens et les gens vont nous manquer si la prochaine expérience n'est pas en Birmanie.
1: Jesu Demale, merci beaucoup.
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1: Bonjour Christine Lebrun.
2: Bonjour Laurence.
1: Vous êtes experte en territoire intelligent au sein du groupe One Point. Christine, aux Pays-Bas, le printemps annonce le début d'une compétition pas comme les autres. Alors vous allez nous raconter cela.
2: Alors oui, le week-end dernier, Laurence, il ne vous a pas échappé que c'était le premier jour du printemps. Il faisait beau, les oiseaux chantaient, les bourdons ont commencé à sortir et mon maraîcher vendait des tulipes. Aux Pays-Bas, c'était aussi la date de lancement du concours annuel de Tegelwippen. Alors, qu'est-ce que c'est que cette chose qui génère un enthousiasme croissant jusqu'en Belgique? La compétition entre villes est acharnée avec communication, site internet, vidéo pour promouvoir l'initiative et mobilisation de la population. En 2024, c'est Venlo qui l'a emporté et elle n'entend pas lâcher l'affaire cette année.
1: Mais qu'est-ce donc que le Tegelwippen?
2: Alors, si l'on sait ça, il y a une traduction. Cela voudrait dire quelque chose comme le fouettage de tuiles. Nous voilà bien avancés. En fait, les tuiles en question sont les dalles de pavage des jardins. Et l'objectif est de les supprimer pour les remplacer par de la verdure, des arbres ou encore des potagers. Cela concerne tous les types de revêtements artificiels comme le béton, l'asphalte, mais aussi le gazon artificiel. L'initiative existe depuis 2021 et prend de l'ampleur.
1: Cela ressemble donc à une compétition de végétalisation.
2: Oui, l'idée, c'est d'accélérer les initiatives d'adaptation au changement climatique en encourageant la verdurisation et le réensauvagement des espaces urbains. Le pays est très exposé à des épisodes de précipitations intenses de plus en plus nombreux, comme nous l'avons évoqué dans l'épisode de Copenhague. Ici aussi, la notion de ville ou jardin éponge fait son chemin, car elle apparaît comme une solution pour éviter les débordements des égouts en complément d'autres dispositifs comme les citernes pluviales. Moins de béton et de surface dure contribuent à un meilleur drainage et réduisent la pression sur le système d'évacuation historique.
1: Et si j'ai bien retenu, Christine, ce n'est pas le seul bénéfice.
2: Bravo Laurence, je vois que vous avez bien écouté. En effet, la végétalisation est un des moyens les plus efficaces pour lutter contre les îlots de chaleur urbains et apporter plus de confort en période estivale. En plus de cela, toute forme de végétal réintroduite dans la ville agit comme un refuge pour les insectes, les oiseaux et contribue à la préservation de la biodiversité. Et puis pour l'œil et l'ambiance, c'est aussi plus agréable.
1: Alors revenons, Christine, sur cette idée de compétition. Qui a eu cette idée?
2: En fait, l'histoire est plutôt sympa. Elle date du Covid et elle a été imaginée par un collaborateur de l'agence de concept créatif Frank Lee qui s'intéresse aux enjeux sociétaux. Pendant le Covid, les gens étaient enfermés chez eux et ils n'avaient même pas de foot à regarder à la télé car plus de championnat. Quel drame! Ils se sont dit, pourquoi ne pas créer un championnat auquel on pourrait participer de chez soi? Ils ont parié sur le fait que l'attrait de la compétition et le plaisir de gagner en motiveraient plus d'un, surtout conjugué au fait que, d'un coup, les gens sont devenus beaucoup plus attentifs à leur cadre de vie. Au départ, il n'y avait qu'Amsterdam et Rotterdam, et ensuite, ça s'est élargi.
1: Alors concrètement, comment ça s'organise le comptage des dalles enlevées?
2: Alors, pendant les mois de compétition, les habitants sont encouragés à supprimer les dalles de leur jardin, puis à témoigner de leurs efforts par des preuves photos. L'unité de base est un carré de 30 cm par 30 cm. Pour un mètre carré, il en faut donc 11. Tout le monde peut participer, en son nom propre ou au nom d'une association, d'une école ou d'une commune. La commune qui a accumulé le plus de dalles a gagné. Il y a plusieurs catégories en fonction de la taille de la commune et un classement provisoire par mois, plus des initiatives particulières, amusantes ou inspirantes, qui sont mises en avant. Dernier petit détail, il est interdit d'enlever les dalles de pavage de l'espace public. Mais ceux qui n'ont pas de jardin et qui veulent contribuer peuvent demander aux autorités locales l'autorisation de construire un jardin de façade, c'est-à-dire une bande de verdure entre le trottoir et la façade de la propriété.
1: Et quels sont les résultats jusqu'ici ?
2: En 2024, le concours a opposé près de 200 municipalités et selon le site de Tegelwippen, 5,5 millions de dalles de pavage ont été fouettées à l'échelle du pays, ce qui constituait le nouveau record. C'est la ville de Venlo qui avait remporté le concours avec un total de 414 395 dalles. Cette année, on est parti pour 6 mois de compétition jusqu'au 31 octobre. Le record sera peut-être à nouveau battu et Amsterdam a une revanche à prendre. Si vous allez sur leur site, vous verrez qu'il y a plein de matières pédagogiques et de sensibilisation. Mais pour mobiliser, l'argument le plus fort n'est peut-être pas celui de l'action environnementale. Ils insistent sur le fait qu'il faut participer pour passer du gris au vert, parce que ça te rend heureux et parce que c'est amusant. L'adaptation au changement climatique en s'amusant, moi je dis, ça se tente.
1: Merci beaucoup Christine Levrin. Je rappelle que vous êtes experte en territoire intelligent au sein du groupe One Point.
2: Merci Laurence, à bientôt. 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
1: Entendez-vous la Terre, c'est le nom que porte la chronique réalisée par Fanny Gelin, étudiante en Master Affaires Européennes à Sciences Po Bordeaux, qui décode pour vous chaque jeudi l'actualité environnementale de l'Union Européenne. Bonjour Fanny.
2: Bonjour Laura.
1: Alors Fanny, quels ont été les moments verts de la semaine ?
2: Alors après avoir fait une descente 20 000 lieues sous les mers la semaine dernière, nous voilà partis pour un voyage au centre de la Terre. Aujourd'hui, nous parlons volcans et dérèglement climatique.
1: Alors, c'est une perspective intéressante, Fanny. On parle effectivement peu de la relation entre ces deux phénomènes.
2: Oui, c'est exact. D'autant que je m'intéresse aujourd'hui à cette relation en sens inverse. En effet, l'influence du volcanisme sur le climat est bien documentée, avec un exemple très connu, l'extinction des dinosaures il y a 66 millions d'années. Alors, pour certains scientifiques, la chute de l'astéroïde a joué un rôle central, alors que pour d'autres, ce sont plutôt les conséquences d'épisodes volcaniques intenses. Donc, ça avait lieu dans la province du Trappe du Deccan. Et pour eux, ces épisodes sont la cause principale de l'extinction de masse des espèces. Bon, malgré les désaccords, une chose est certaine, les effets combinés du volcanisme n'ont pas aidé avec cette extinction. Entre le dégazage volcanique de soufre et de fluor, le manque de luminosité et le refroidissement de l'atmosphère lié aux nuages de cendres émis par les éruptions, les écosystèmes ont été soumis à rude épreuve.
1: Parmi les arguments climato-sceptiques, il n'est pas rare, Fanny, d'entendre que le changement climatique n'est pas d'origine anthropique, mais simplement d'origine naturelle, avec par exemple une influence de l'activité volcanique. Est-ce vrai que l'activité volcanique agit sur le climat ?
2: C'est effectivement une réalité, hein, mais à nuancer. Lors d'une éruption, un volcan rejette des millions de tonnes de gaz à effet de serre et d'aérosols dans l'atmosphère, ce qui peut avoir évidemment des incidences sur le climat à l'échelle globale. Ça peut aussi avoir des incidences sur la couche d'ozone, voire même causer des pluies acides. Cependant, ces impacts restent difficiles à déterminer, relativement locaux et limités dans le temps. Donc le dérèglement climatique ne leur est donc pas attribuable et est bien d'origine anthropique. D'autant que les éruptions volcaniques ont surtout pour conséquence un gros refroidissement. C'est notamment le cas de la célèbre éruption du volcan Tambora en 1816, qui a été très meurtrière et considérée comme un petit âge glaciaire.
1: Et si l'on envisage à présent cette relation en sens inverse, comme vous l'indiquiez tout à l'heure, Fanny, qu'en est-il de l'influence du dérèglement climatique sur l'activité volcanique ?
2: Alors c'est là où l'inversion prend tout son sens, puisque l'actuelle hausse de l'activité volcanique qu'on observe pourrait probablement s'expliquer par les liens qu'elle entretient avec certains phénomènes climatiques. Donc une éruption volcanique, pour faire simple, elle peut être liée à plusieurs facteurs, qu'ils soient internes, comme par exemple la pression de la chambre magmatique, mais aussi des facteurs externes sur lesquels agit le changement climatique. Nous avons ici affaire à un effet boule de neige. Le dérèglement climatique entraîne une baisse des précipitations dans certaines régions du globe, une variation du niveau de la mer ainsi que la fonte des glaciers. Or, les volcans raffolent des câlins. Leur stabilité émotionnelle est assurée par la compression et le poids exercé par les nappes phréatiques, les océans et les glaciers sur la croûte terrestre. Le problème, c'est qu'avec le réchauffement climatique, cet effet stabilisateur disparaît plus brutalement durant la saison sèche. Et donc, c'est cet effet rebond entre compression en hiver et perte de poids en été qui cause l'insécurité affective de nos volcans. Ce qui crée des failles, déstabilise leur sous-sol et in fine cause des éruptions. Ce phénomène est observé depuis longtemps en Islande où la fonte saisonnière des glaciers entraîne une augmentation de l'activité du Grímsvötn et du Katla en été.
1: Merci beaucoup Fanny pour ces explications qui montrent bien la complexité de ces phénomènes. Chaque changement du climat a bien évidemment des conséquences en chaîne, mais difficiles à imaginer.
2: Oui, c'est exact. Le problème, c'est que la Terre requiert une connaissance fine de la science et c'est difficile à expliquer simplement. Alors même que les implications sont concrètes pour les populations, certains chercheurs considèrent en effet que si le réchauffement climatique se poursuit sans contrôle, l'incidence de l'activité volcanique augmentera sur plus de 700 volcans dans le monde, avec pour conséquence la mise en danger de près de 60 millions de personnes vivant à proximité de ces zones. Vous voyez l'intérêt de se questionner sur des sujets aussi complexes, car toute causalité peut avoir un double sens.
1: Merci Fanny, je rappelle que vous êtes étudiante en master Affaires européennes à Sciences Po Bordeaux.

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1: Bonjour Stéphanie Taupin.
2: Bonjour Laurence.
1: Vous êtes cofondatrice de l'agence Les Éclaireurs du Voyage et aujourd'hui vous nous emmenez à Antigua.
2: Oui Laurence, à l'origine son nom complet était même Santiago de los Caballeros de Antigua. Bon, maintenant on se contente de la Antigua comme on dit au Guatemala. C'est l'ancienne capitale du pays en fait, avant que Ciudad Guatemala ne la remplace.
1: Pourquoi Stéphanie a-t-elle cessé d'être la capitale ?
2: Pour des raisons purement naturelles, en fait. En 1773, un tremblement de terre sans précédent a détruit une importante partie de la ville, y compris des églises. Le gouvernement de l'époque a alors décidé de transférer les pouvoirs vers une ville nouvelle, Ciudad Nueva, qu'on appelle depuis Ciudad Guatemala. Pour autant, Laurence, la Antigua était loin d'être morte. Tant les trésors qu'elle avait étaient nombreux, elle s'est remise sur pied et a été classée patrimoine culturel mondial de l'UNESCO en 1979.
1: Et que découvre-t-on alors à Antigua ?
2: Alors, on le mentionnait juste avant, son architecture. Elle est tout simplement exceptionnelle. C'est pour moi probablement la plus belle ville coloniale au monde. La Antigua a été construite sur un modèle de damier, directement inspiré des principes de la Renaissance italienne. C'est très pratique pour se balader sans se perdre. Parmi les monuments les plus remarquables de la ville, il y a l'arche de Santa Catalina. Cette immense arche jaune au-dessus de la rue est en fait un pont. Pour la petite histoire, les sœurs vivaient recluses derrière les murs du couvent de Santa Catalina. Leur nombre allant croissant, le convento s'est étendu de l'autre côté de la rue et a fait construire cette arche pour leur permettre d'aller et venir à l'abri des regards. Une autre bâtisse incroyable, ou plutôt ce qu'il en reste, c'est la cathédrale de Saint-José. Elle a eu plusieurs vies. Initialement construite en 1545, un tremblement de terre l'a entièrement détruite. Qu'à cela ne tienne, elle fut reconstruite en 1680. Et retour au début de notre conversation, 1773, tremblement de terre à nouveau. Depuis, elle est à ciel ouvert. On pourrait continuer un moment à faire la liste des bâtiments classés à ne pas manquer. Mais en fait, l'Antigua, c'est avant tout une question d'ambiance. On peut y rester une semaine sans s'y ennuyer.
1: Et quelle est l'ambiance, justement ?
2: Ah, piétonne. Flânez, arrêtez-vous pour acheter une granissada bien fraîche au petit monsieur avec son chariot. Prenez au hasard les rues pavées entre les maisons coloniales colorées. Au détour d'un portail entrouvert, vous apercevrez souvent une fontaine au milieu du patio ou une abondance de plantes vertes. Et pour ceux qui ont envie de se fondre dans le décor, il est même possible de dormir dans un ancien couvent converti en hôtel de luxe, avec dès l'entrée un pupitre d'église en bois, travaillé, en guise de réception.
1: Après une telle visite, Stéphanie, que peut-on découvrir autour d'Antigua ?
2: Alors, votre voyage au Guatemala peut prendre une tournure beaucoup plus nature, avec juste en sortie de ville, les volcans Fuego, Agua. Pour une ascension, je recommande d'aller un peu plus loin, jusqu'au volcan endormi mais encore actif de Pacaya et ses coulées de lave noire durcie. Et puis tous les villages alentours. Le lac Antitlan n'est pas si éloigné. Cette partie centrale du Guatemala est très riche.
1: Et Stéphanie, quand est-ce qu'il est préférable de visiter Antigua et sa région ?
2: Privilégier la saison sèche, c'est-à-dire de décembre à mai. Pour l'anecdote, les maisons coloniales de la Antigua n'ont pour la plupart pas de gouttière extérieure. Quand il pleut, c'est une véritable douche qui dégringole des toits directement sur les trottoirs.
1: Merci beaucoup Stéphanie Taupin. Je rappelle que vous êtes cofondatrice de l'agence Les Éclaireurs du Voyage.
2: Hasta pronto.
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0: Eh bien bonjour et bienvenue dans une nouvelle édition de La Barbe du Globe sur Euradio, une émission dans laquelle nous partons à la rencontre de voyageurs de l'extrême ou qui nous emmènent sur des destinations improbables. Alors aujourd'hui, notre invitation s'appelle Charles Cuau, bonjour.
1: Bonjour.
0: Et avec toi Charles, on va parler de la Syrie. Tu as notamment effectué un travail intitulé Les Forçats du Rail, hein, où tu as suivi les cheminots qui cheminent sur la dernière ligne ferroviaire. En tout cas, tu m'arrêtes si je dis des bêtises. La dernière ligne ferroviaire encore en activité en Syrie, une ligne qui n'est pas ouverte aux voyageurs, mais qui convoie du pétrole. Tu es photojournaliste, donc tu as couvert ça. En photographie noir et blanc assez exceptionnelle. Donc, on va parler de ça. Mais avant cela, je voudrais te présenter, en tout cas, parler un petit peu de toi. Et puis d'abord, dire aux auditeurs que tu es en ligne depuis le Liban, parce que tu es basé à Damas depuis 2025, depuis avril 2025. Hein, je crois que tu avais fait le choix de partir en Syrie après la chute de Bachar, hein, pour suivre un petit peu l'évolution de la situation là-bas. Et évidemment, compte tenu de la situation dans le pays voisin, au Liban, tu as décidé de partir sur place pour couvrir cette situation. Hein.
1: Exactement, ouais, c'est ça. Je suis arrivé au Liban il y a environ 2 semaines, là. Donc juste après en fait, le début du conflit entre du coup, Israël et le Hezbollah.
0: Alors, tu peux nous dire un petit peu quelques sentiments que tu as pu avoir, un petit peu quelques impressions que tu as de cette nouvelle guerre, une énième guerre qui ravage aujourd'hui le Liban depuis 2 semaines.
1: En fait, le conflit, il a commencé, il a recommencé juste après en fait les attaques israéliennes et américaines contre l'Iran, et donc ensuite lorsque le guide suprême en Iran, il a été tué par les Israéliens, le Hezbollah, ils ont rouvert en fait le front contre les Israéliens. Et donc après, ça a déclenché une très très grosse réponse de la part des Israéliens. Mais en fait, c'est important de noter que en fait la guerre dans le sud du Liban, elle s'est jamais arrêtée depuis 2024, et que en fait les Israéliens, ils ont continué de bombarder le sud Liban et des infrastructures du Hezbollah dans le pays en fait depuis cette date et malgré un cessez-le-feu. Et là en fait le conflit l'a repris de façon assez violente parce que le Hezbollah, ils ont recommencé à aussi attaquer les Israéliens, et donc là il y a tout le sud du pays et la banlieue sud de Beyrouth sont en fait sous les bombes quotidiennement, et il y a plus d'un million de réfugiés, enfin de déplacés internes au Liban, et donc ça a créé quand même un assez gros chaos.
0: Et c'est ça, hein, la guerre, elle se voit au Liban depuis Beyrouth. Alors évidemment, on entend le bruit des bombes, hein, parfois elles sont très proches, mais elles se voient, elles se ressentent surtout avec ces réfugiés qui sont un peu partout, c'est ça, hein.
1: Oui, bah en fait, moi j'habite plutôt dans le centre de Beyrouth. Donc il est assez peu visé, malgré quand même quelques frappes israéliennes, notamment sur des hôtels, des frappes ciblées contre des dignitaires iraniens ou alors des commandants du Hezbollah. Mais quand même, donc l'atmosphère dans la ville, dans le centre de la ville, elle est, on va dire, assez calme. Mais il y a quand même, on sent quand même dans les rues, et même il y a un afflux de réfugiés qui est venu du sud et de la banlieue sud, dans toutes les grandes villes, donc à Beyrouth, même à Tripoli dans le nord, et à Saïda aussi, hein, plus au sud. Donc c'est quand même assez omniprésent, quoi. On sent qu'il y a des gros bouleversements dans le sud, quoi.
0: Et c'est quoi le sentiment dominant de ce que tu ressens dans la population? Parce que, je vous le disais, c'est une énième guerre, hein, que subissent les Libanais. C'est quoi? C'est la résignation, la fatigue, la colère aussi, peut-être, face au Hezbollah?
1: Bah, ça dépend. Enfin oui, bien sûr, il y a une partie de la population qui regrette forcément que le Hezbollah, ils aient, on va dire, rouvert le front contre Israël. Et donc il y a beaucoup de gens qui sont mécontents, et parce que ça place le Liban dans une situation quand même très compliquée. Mais d'un autre côté, il y a aussi de plus en plus de gens, enfin, notamment les déplacés, donc qui au départ avaient exprimé quand même, enfin une partie des déplacés avaient exprimé un peu de la colère contre le Hezbollah, qu'ils avaient en quelque sorte repoussé sur les routes, mais bon, c'est quand même les Israéliens qui, à cause de leur bombardement, poussaient bien sur les routes. Mais maintenant, il y a aussi beaucoup de gens qui ont très peur que les Israéliens viennent se réinstaller dans le sud du Liban pour une phase, enfin, pour une durée quand même qui est assez indéterminée, quoi. Donc il y a bien sûr de la colère face à cette guerre qui est perçue par une partie de la population comme assez inutile. Mais il y a aussi, d'un autre côté, beaucoup de gens qui soutiennent en fait la résistance à Israël, puisqu'il y a quand même des énormes dégâts dans le sud du pays. Et les gens ont très peur de ce qui pourrait arriver, en fait, si les Israéliens viennent à s'installer pendant longtemps.
0: Et Charles, on arrive à faire son travail en tant que journaliste au Liban, je pense notamment pour couvrir ce qui se passe au sud, hein, qui est largement impacté par les attaques israéliennes.
1: Ça dépend dans quelle zone. Ça demande quand même pas mal de coordination avec les autorités, avec aussi du coup le Hezbollah. Qui quand même restreint quand même pas mal l'accès aux zones de conflit. Et puis après, il y a aussi un facteur de sécurité, en fait, vu qu'il y a beaucoup de bombardements, il y a déjà eu des journalistes qui ont été tués ou blessés par Israël au Liban en faisant leur travail. Donc il faut quand même faire très attention, quoi, quand on s'y rend. Donc c'est pas aussi ouvert que peut-être d'autres théâtres de guerre. Donc c'est assez compliqué quand même de travailler. Mais il y a aussi beaucoup de choses à couvrir en dehors du front à proprement parler. Et on peut par exemple accéder aux réfugiés, discuter avec eux. Il y a toutes les initiatives qui se lancent de la société civile. Donc il y a quand même beaucoup de choses qu'on peut couvrir.
0: Toi, Charles, c'est un pays que tu connais bien, le Liban. Le Liban, tu y as passé un an, je crois, après tes études, avant de faire le choix de t'installer en Syrie. Hein.
1: Oui, exactement. Ouais. J'ai passé un an à Beyrouth. J'avais étudié l'arabe.
0: Et alors, on va arriver en... Tout ça va nous amener en Syrie, où on va parler de ton travail, hein, sur les forçats du rail. Un mot quand même sur cette décision que tu prends, donc en avril 2025, de t'installer à Damas. Ce qui n'est pas forcément l'évidence. Hein, il y avait énormément d'incertitudes. Je crois qu'en plus, au printemps 2025, la Syrie était dans une situation très délicate, hein, avec notamment des actions armées dans la région alaouite qu'on fait couler pas mal de sang. Raconte-nous un peu cette installation à Damas et puis comment ça s'est passé aussi concrètement, tes premières impressions là-bas.
1: Alors en fait j'ai pris la décision de partir en Syrie pour me lancer en fait dans le photojournalisme. Donc je suis parti aussi avec une journaliste qui s'appelle Pauline Vacher, et on est parti ensemble en se disant qu'on allait un peu se lancer dans le reportage de terrain en fait au Moyen-Orient et en Syrie. Mais on connaissait déjà un peu la région, on parle tous les deux la langue. Donc au début on est vraiment parti un peu sans rien. Et en fait assez vite on a réussi quand même à intéresser des rédactions, à vendre des sujets. Et donc en fait l'installation elle s'est faite assez vite et assez naturellement au final. Donc au début quand on est arrivé on savait pas trop à quoi s'attendre, mais en Syrie quand même c'est assez agréable puisqu'on peut, on peut travailler assez facilement, les gens sont vraiment ouverts à la discussion dans vraiment toutes les régions du pays, et il y a quand même une multitude de sujets à explorer, quoi. Enfin, il y a vraiment tellement de choses qui n'ont pas été couvertes pendant au moins 15 ans déjà avec la guerre civile et même avant, qu'en fait il y a vraiment beaucoup de choses à faire, quoi.
0: Et est-ce que tu peux nous dire ou rappeler un élément qui t'a peut-être surpris en arrivant en Syrie, quelque chose auquel tu ne t'attendais pas, par exemple?
1: Avant d'arriver en Syrie, en fait, on avait forcément une image du pays qui était assez négative, parce que les seules news qu'on en avait avant la chute de Bachar al-Assad, c'était quand même lié à la guerre, au conflit. Et quand on est arrivé en fait à Damas, qui est une ville qui est encore très très vivante, il y a vraiment beaucoup de gens, il y a beaucoup d'activités, donc on a été assez frappé au tout début de se rendre compte que en fait c'était quand même un centre culturel, une très grande ville encore active et dynamique, quoi. Et ça, on s'attendait pas forcément à voir ça dès le début. Et donc ça, je pense que c'est une des choses qui va le plus frapper. Et ensuite, après, bien sûr, il y a aussi le niveau des destructions à travers le pays, même dans les banlieues de Damas, pour le coup, qui sont assez impressionnantes. Mais bon, ça, on savait, en fait, avant d'arriver, que la guerre avait laissé quand même beaucoup de traces, quoi.
0: Alors, au nombre des reportages que vous avez menés en Syrie, hein, dans ce pays dont tu nous dis que finalement, et c'est assez simple de travailler, il y a un reportage intitulé les forçats du rail. Est-ce que tu peux nous expliquer les racines de ce projet ? Je crois que c'est la seule, je le disais hein, en préambule, la seule ligne ferroviaire qui fonctionne encore dans le pays.
1: Oui, alors... En fait, moi, quand je travaille en Syrie, c'était surtout sur un projet un peu annexe. En fait, je me dis, j'aimerais bien aussi essayer de couvrir des choses qui sont moins couvertes par la presse, donc pas forcément des choses qui sont dans l'actu. Et un peu par hasard, je suis tombé, en fait, j'étais en reportage à Alep et j'ai visité en fait la gare d'Alep, la grande gare d'Alep, qui est dans le centre de la ville. Et en fait, à l'intérieur, il y a plein de vieux wagons abandonnés. Enfin, l'endroit a l'air assez abandonné. Et il y avait en fait un chef de gare qui était là. Et donc, je me suis demandé, pourquoi en fait il est là si tout est abandonné. Donc j'ai commencé un peu à discuter avec lui et il m'a dit qu'il y avait encore des trains qui fonctionnaient, quoi, et qui transportaient en fait des matières premières à travers le pays, donc notamment du pétrole, mais ils transportent aussi parfois du blé ou du phosphate. Et donc je me suis dit que ça pouvait être quand même assez sympa de suivre en fait un train du départ jusqu'à l'arrivée. Et donc j'ai pris contact avec la société du rail, la compagnie du chemin de fer syrien, et fait de fil en aiguille, j'en suis arrivé à suivre un train depuis la côte jusqu'à Alep.
0: Depuis quand, Charles, ces lignes, la plupart des lignes ferroviaires, elles sont éteintes, elles sont à l'arrêt, c'est depuis la guerre ?
1: Oui, en fait, avant la guerre, il y avait un gros réseau de trains. En fait, en Syrie, il y avait aussi des trains de passagers entre les grandes villes. Il y avait des trains qui allaient jusque au nord-est du pays, donc vers la frontière irakienne, vers la Turquie. Et en fait, pendant la guerre civile, toutes les infrastructures, elles ont quand même vachement souffert. Il y a eu aussi beaucoup de pillages sur les lignes. Donc les gens, ils ont récupéré en fait l'acier ou le fer qui fait les rails. Donc en fait, la plupart des lignes, elles ont disparu. Et aussi par manque d'entretien, à cause du manque de sécurité, donc pour plein de raisons différentes. Et donc aujourd'hui, en fait, il ne reste plus qu'une ligne qui longe la côte et ensuite qui va vers l'est, vers Homs, et ensuite elle remonte vers le nord, vers Alep. Mais donc en fait, avant, il y avait des lignes qui traversaient par exemple les montagnes. Et donc, ça rendait quand même le trajet beaucoup plus rapide, mais maintenant, ça n'existe plus. Donc, il n'y a vraiment plus qu'une seule ligne qui relie en fait, les grosses villes entre elles, et puis c'est tout.
0: Alors, Charles, tu as l'idée d'embarquer sur cette dernière ligne syrienne. Ça se passe comment ? C'est facile pour obtenir l'autorisation ? Vous êtes combien dans la cabine, d'ailleurs ? Est-ce qu'il y a la place pour un photojournaliste ?
1: C'était assez simple d'avoir l'accès au train. Donc j'ai rencontré en fait un responsable du réseau ferroviaire sur la côte, qui est lui-même en fait ancien pilote de locomotive, enfin chauffeur de locomotive. Et je lui ai demandé est-ce que je peux monter dans un train en fait qui part du coup de Banias sur la côte, qui va jusqu'à Alep. Et il m'a dit moi j'ai pas de problème avec ça, c'est juste que tu verras, c'est pas très agréable, quoi. Le trajet est très long, y a pas beaucoup de place, donc dans chaque locomotive il y a toujours un équipage de 3 personnes, mais c'est vrai que une quatrième personne en plus, c'est toujours un peu compliqué parce qu'il y a même pas de siège en fait disponible, on est très serré, Mais c'est ça, ça s'est bien passé. Franchement, les gens, ils m'ont très bien accueilli à chaque fois, donc c'était très sympa.
0: C'est quoi le matériel roulant qui est utilisé en Syrie? Ça ressemble à quoi? Alors moi, je le vois en photo, hein, parce que j'ai ton reportage photographique devant moi. Mais pour les auditeurs, est-ce que tu peux le décrire?
1: Alors, c'est des très vieilles locomotives, donc elles datent des années 70-80. Et elles ont été, en fait, c'est des locomotives de l'époque de l'Union soviétique. Et en fait, elles ont été un peu remaniées, donc modernisées. Donc l'intérieur, en fait, il y a une salle des machines qui a été un peu modernisée au début des années 2000. Mais donc le moteur, etc. Mais visuellement, ça ressemble vraiment à un train, vraiment à un train des années 70-80, quoi, et voire même avant. En fait, c'est très très rudimentaire, quoi. Les wagons derrière, c'est des wagons citernes. Enfin, en tout cas, là, c'était un train qui transportait du pétrole, donc c'était des wagons citernes qui sont vraiment dans un assez mauvais état. Enfin, il y a des fuites, en fait, sur les rails. C'est vraiment un espace d'amas de ferraille qui roule maximum à 70 km/h, quoi.
0: Mais alors, heureusement qu'il roulait pas plus vite, ce train, hein, j'ai envie de dire, parce que je crois qu'il t'est arrivé des expériences inattendues.
1: Ouais, le gros problème aussi, c'est que le réseau a été le réseau de télécommunication, enfin de communication, l'électricité a été endommagée. Et donc, en fait, tous les passages à niveau, ou alors toutes les communications entre les différentes gares, elles sont coupées. Donc tout se fait, en fait, maintenant au téléphone portable, quoi. Et en fait, vu qu'il y a plus de passages, vu que tous les passages à niveau ne sont pas gérés, il y a parfois, en fait, des accidents sur les lignes. Et notamment, le train où j'étais, on a percuté un véhicule au bout de 2-3 heures. On a percuté quelqu'un qui s'est pas arrêté à un passage à niveau. Et bon, heureusement, le conducteur, il est pas décédé. Mais c'était quand même c'était une grosse frayeur, mais en même temps, en fait, les conducteurs sont assez habitués, quoi. Il y en a un qui m'a dit c'est la troisième fois que ça m'arrive, l'autre que c'était enfin que ça lui arrivait souvent.
0: Alors, on va parler aussi de ce qu'il transporte, hein, le train. Il transporte, tu nous as dit, du pétrole. Qu'est-ce qu'il reste de l'industrie pétrolière syrienne actuellement? Je crois qu'elle a beaucoup souffert aussi de la guerre, notamment, hein.
1: En fait, la majorité des ports, enfin des champs pétroliers syriens, ils sont dans l'est du pays, donc dans les environs de Deir ez-Zor, de Raqqa, et un peu plus dans le nord-est. Et en fait, c'est toutes ces zones-là où il y avait notamment Daesh, et donc toutes les installations pétrolières, elles ont été bombardées par le régime, par la coalition internationale. Après, elles ont été reprises par les Kurdes. Mais donc il y a eu des énormes dégâts. Donc en fait l'industrie pétrolière en soi en Syrie elle est plus très très forte. Enfin la production elle a baissé de, je crois, environ 60-70% en fait entre le début de la guerre civile et aujourd'hui. Donc maintenant le nouveau gouvernement il dépend beaucoup d'importations. Et justement, là, le train, en fait, que j'ai suivi, c'était du pétrole qui était importé, qui est ensuite déchargé à Banias, où il y a une très grande raffinerie. Et ensuite, le pétrole raffiné, il est transporté en train, notamment et aussi par camion, vers des centrales électriques ou d'autres installations énergétiques en train.
0: Est-ce qu'il y a des projets, je sais qu'il y a un nombre de priorités pour le nouveau gouvernement syrien qui est assez hallucinant, hein, parce que le nombre de chantiers est titanesque, compte tenu de la situation dans laquelle sort le pays, à la fois de ses 50 ans d'assadisme et puis ses 14 ans de guerre civile. Mais est-ce qu'il y a des projets, est-ce que tu as entendu parler de possibles projets de remise en service? Des chemins de fer, notamment pour les voyageurs.
1: Ils ont déjà commencé à faire des essais sur certaines lignes. Donc ils ont là récemment ils ont fait un essai entre Hama et Alep, donc ils sont distants de environ je dirais 100 km, et donc ils ont fait un petit train, enfin ils ont fait un essai avec un train de passagers. Mais en fait, le problème, c'est que en fait, il faudrait quand même moderniser tout le réseau, quoi. Remoderniser tout le réseau pour qu'en fait, ça vaille le coup de prendre le train en tant que passager, quoi. Parce que là, je discutais avec les cheminots, justement, et ils me disaient, en fait, aujourd'hui, le réseau, il est si peu fiable, il y a tellement de retard que, en fait, ça prendra des années, je pense, de remettre à niveau et de redonner, en fait, aux gens envie de prendre le train. Parce que ça sert à rien de prendre le train si on sait pas à quelle heure on va arriver, quoi.
0: Une situation qu'on retrouve au Liban, d'ailleurs, où je crois qu'il y a toujours une administration ferroviaire qui est là, qui est existante, mais il n'y a plus aucun train qui circule depuis des années. Hein.
1: Ah oui, ça, bah, probablement au Liban, c'est encore pire, je pense, parce que déjà aussi le pays est plus petit, donc je pense qu'il y a moins besoin de trains. Et je pense qu'au Liban, bah, l'État n'est pas en mesure de se lancer dans des projets comme ça, quoi.
0: Et est-ce qu'on peut conclure en... Est-ce que tu peux nous partager en nous partageant quelques impressions que tu as pu avoir toi, t'es basé à Damas, mais du coup, t'as voyagé un peu plus dans l'Est syrien, notamment avec ce train. Qu'est-ce qui frappe quand on se rend un peu plus à l'Est, en Syrie, notamment, je pense, à Raqqa, à Deir ez-Zor, dans les régions qui ont été récemment récupérées, qui étaient jusqu'à récemment aux mains des forces kurdes. Est-ce que tu peux nous en parler un tout petit peu?
1: Donc là-bas, la situation est quand même assez différente, parce que, en fait, bah, déjà, c'est des régions quand même qui sont plus pauvres que les grandes villes ou que la région côtière, et elles ont énormément souffert de la guerre civile, parce qu'en fait le niveau des destructions, les Raqqa et Deir ez-Zor, les deux villes ont été vraiment, enfin pas rasées, mais les infrastructures, même les immeubles, il y a vraiment des énormes problèmes, et donc il y a encore plus de défis dans ces régions-là, parce qu'il y a aussi des problèmes, en fait, juste de sécurité aussi, quand même un peu plus. Il y a maintenant le problème de l'État islamique qui, il est pas en train de ressurgir et de se recréer complètement, mais il y a des attaques contre les forces de sécurité. Il y a récemment, les Kurdes sont partis, donc il y a eu un gros moment de liesse parce que les gens étaient quand même assez heureux de revenir sous l'autorité du gouvernement central. Parce que c'est des régions, enfin Raqqa et Deir ez-Zor, c'est des régions à majorité arabe. Mais il y a aussi quand même toute une série de défis qui continuent de se poser, même pour le nouveau gouvernement. En fait, il y a la sécurité, l'économie. Il faut quand même réussir à ramener les gens un peu dans le giron de l'État, je dirais. Et ça, pour le coup, c'est pas encore fait, quoi.
0: Bien, merci Charles, hein, d'avoir partagé toutes ces impressions, ces expériences aussi, hein, on l'a entendu, parfois particulières de cette Syrie post-Assad. Merci pour ton travail et puis bonne continuation et à très bientôt, j'espère.
1: Oui, merci beaucoup.
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3: La friche, en fait, c'est une ancienne manufacture de tabac qui a été transformée en lieu culturel il y a un peu plus de 30 ans. Ancien bâti industriel qui aujourd'hui accueille à la fois des festivals. C'est un lieu de coproduction, d'exposition, de fêtes, mais aussi de réflexion. Et aujourd'hui, plus particulièrement à la friche, on est au Labo Friche, petit laboratoire dédié à l'expérimentation, à la réflexion et à un peu imaginer différemment la ville de manière générale.
4: Alors aujourd'hui, il y a une soixantaine de participants qui viennent de plein de pays en Europe. Qu'est-ce qui se passe aujourd'hui? C'est le hackathon CréaConnect.
3: CréaConnect, qui est un projet cofinancé par la Commission européenne. Et on accueille un hackathon de 3 jours sur la thématique « Améliorer le bien-être des femmes dans l'espace public ». Et donc, effectivement, on a à peu près 60 participants qui sont en train de faire une compétition entrepreneuriale pour trouver une solution innovante à la problématique qui est posée. On travaille sur ce projet avec un des résidents de la Friche qui est l'AMI, l'Aide aux Musiques Innovatrices, qui est le premier incubateur culturel de France et qui a accompagné beaucoup de projets qui travaillent ces questions-là, autant dans le milieu culturel que dans le milieu, dans la société civile de manière générale. Alors là, on rentre dans le Labo Friche. Comme on peut l'entendre, il y a une ambiance assez joyeuse, conviviale. Et en gros, on passe devant chaque table qui représente une équipe de maximum 7 personnes où on a à peu près autant de participants locaux, donc marseillais plus ou moins de la région, que des participants internationaux issus des pays du consortium.

0: is this the spot? Like, does it start from here and it goes here?
1: Lucie Domingo, je suis directrice pédagogique à l'AMI. Le hackathon, ça vient vraiment du monde des hackers, des gamers en fait, et de comment je viens craquer un problème et je viens trouver une solution. Bah, c'est ça qu'on fait, on leur donne des outils, on utilise une méthode qui s'appelle le double diamond, donc le double diamant pour la traduction littérale. Tu vas avoir une phase d'exploration, tu vas te documenter, rencontrer des personnalités inspirantes, c'est ce qu'on a fait nous en venant chercher des experts locaux sur le sujet. Donc ça peut être des gens qui ont développé des applications comme Yume, qui travaille la question de la sécurité des femmes dans l'espace public et qui fait de la formation. Ça peut être des marches exploratoires avec des habitants, des habitantes, donc un travail vraiment avec des organismes du champ social. Toute cette phase d'exploration, elle va venir te nourrir sur un sujet spécifique. Et après, tout le travail va être de resserrer en fait le sujet pour arriver à une problématique. Bon, voilà, c'est un peu technique, mais c'est un peu cette idée d'avoir ces outils qui sont aussi des outils de design thinking. Et finalement, ça, dans une vie professionnelle, quel que soit ton secteur, que tu travailles, je sais pas, dans une association culturelle, que tu travailles dans l'urbanisme, dans un service de collectivité publique ou dans une agence, peu importe, tu vas te retrouver dans ta vie professionnelle à devoir justement craquer des problématiques et trouver des solutions.
2: Et donc l'idée, c'est qu'aussi tout le monde se forme en co-construisant ensemble.
1: Exactement, la question de la co-construction et de l'intelligence collective, en fait, elle est très importante et elle est au cœur de ce projet. On va avoir des gens qui viennent plutôt de leur pratique artistique, on va avoir des gens qui viennent plutôt de l'urbanisme, de l'architecture, d'autres qui viennent du design, tout un tas de profils. Là, ils sont dans la phase créative, donc ils ont plein de matériel, des post-it, des paperboards, des feutres, des marqueurs, des scotchs, des stylos, des feutres, et en fait, ils sont assis par terre pour certains. On a eu des performances artistiques de mise en scène pour d'autres. Ils sont en train de créer des maquettes. Voilà, et l'idée, c'est que demain, ils nous présentent leur maquette qui va prendre plein de formes différentes pour nous parler de leur projet.
2: Je m'appelle Mara, je viens d'Italie. Je viens de terminer mes études en patrimoine culturel et développement durable. J'ai 23 ans. J'ai participé au précédent hackathon organisé par le projet Créa Connect. C'est une excellente opportunité de travailler ensemble et d'être créatif pour proposer des solutions concrètes à des problèmes systémiques. On travaille ensemble avec nos différentes expériences, nos différentes formations, mais sur un contexte local. Et ça me donne beaucoup d'espoir sur notre capacité collective à résoudre certaines problématiques. On a déjà parlé à de nombreuses associations locales pour voir quels étaient les besoins. Et là, nous réfléchissons à ce que nous pourrions imaginer, proposer ou améliorer concrètement. Cette manière d'imaginer des solutions concrètes, je trouve que c'est un très bon exercice. Et j'espère pouvoir m'approprier cette manière de procéder, même sur d'autres sujets, une fois que je serai rentré chez moi. C'est super de se retrouver ici. On vient de pays différents, avec des métiers et des formations différentes, et pourtant on travaille ensemble. On crée en équipe alors qu'on ne se connaissait pas avant. Je pense que c'est un excellent exercice pour chacun et chacune d'entre nous.
0: For everyone.
3: So this is a map that was just created. Thank you. this year's is called Marseille a jamais collective. So Marseille is a city that you might have understood already that is very collective, where there is a lot of different.
4: Je m'appelle Fanny Borelli. Je viens de Sanary-sur-Mer, donc pas très loin de Marseille, et j'ai 26 ans. Je suis designer social actuellement en freelance, et donc je travaille un peu sur des projets différents, pas mal autour des questions de biodiversité et d'environnement.
2: Qu'est-ce qui vous amène ici au hackathon aujourd'hui?
4: Je suis très intéressée par la manière dont on aménage l'espace public, et donc forcément je suis une femme, donc le lien avec la place des femmes dans l'espace public s'est fait assez de manière assez logique.
2: Quelle est la piste que vous avez décidé d'emprunter avec votre groupe?
4: Donc on a décidé de travailler sur le quartier de Belzance, parce qu'on a quelqu'un dans l'équipe qui vit là-bas. L'idée, c'est de s'appuyer sur ce qui existe déjà et de pour plus tard donner en fait quelque chose qui servira aux associations, qui est pas mal tourné autour des idées d'urbanisme transitoire, d'unité mobile, de choses en fait qui vont permettre des expérimentations dans le quartier et permettre aux femmes de se réapproprier l'espace. Qu'est-ce que ce serait un espace dans lequel on peut se retrouver qui n'est pas un espace où on va forcément acheter et donc créer du lien autour de d'autres choses que le commerce à ce moment-là. Donc on est en train de réfléchir à ça.
2: Qu'est-ce que vous espérez apprendre ici ?
4: Déjà expérimenter un projet en anglais. C'est pas quelque chose qu'on fait très souvent, surtout en France. Et puis rencontrer des personnes qui n'ont pas forcément la même perspective parce que pas du même pays. C'est vraiment un bel événement. J'ai été agréablement surprise de tous les gens que j'ai rencontrés ici et j'espère garder des contacts et pouvoir aussi peut-être faire des choses avec des personnes qui ne vivent pas dans les mêmes pays. Faire des projets croisés.
2: Bon, je vous laisse travailler alors.
4: Merci. Merci.
2: Bon courage.
4: Merci beaucoup.
2: Donc là, il y a 7 équipes qui participent. À la fin de ces 3 jours-là, il y a un jury qui va élire le meilleur projet, c'est ça ?
5: Tout à fait. C'est un jury composé des partenaires du projet et d'experts locaux avec qui on a travaillé, où en fait chaque équipe va présenter ce qu'elle a prototypé. Donc ça peut être par exemple une application mobile, une association, un site internet, un cycle de formation. C'est assez ouvert et en même temps les solutions sont pensées à une échelle locale pour une meilleure prise en main. Parce que pour nous, il y a un vrai sens en fait de confronter un peu les politiques publiques et d'influencer peut-être certaines personnes qui prennent des décisions. On arrive à avoir des dialogues avec la métropole, avec la ville de Marseille, et le but c'est de les inviter à écouter ces restitutions. Et pour nous, vraiment encore une fois, de se repositionner comme un lieu qui propose des solutions pour penser la ville, qu'elle soit plus inclusive, plus agréable, et qu'elle puisse devenir meilleure pour tout le monde.
1: C'est des espaces laboratoires d'expérimentation. Là, on expérimente sur 2 ans, on va faire 5 hackathons et à l'issue de ça, on aura un outil qu'on pourra justement diffuser plus largement en se disant, toi, dans ton organisme, tu peux peut-être te servir de cette méthodologie et l'appliquer à ton propre contexte local. Donc c'est assez important, en fait, ces espaces d'expérimentation.
5: On attend que tout le monde puisse en fait échanger, repartir avec peut-être des nouvelles compétences ou peut-être un nouveau point de vue sur certaines choses ou de développer quelque chose, que ce soit la prise de parole en public ou la manière de restituer ou de pitcher un projet à quelqu'un, ou que ça puisse faire naître des collaborations futures entre les participants et les mentors. Et donc ça permet aussi que le hackathon soit, au-delà de juste la compétition, un lieu en fait de ressources, de partage et d'interconnaissance.
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0: de la rédaction.
1: C'est l'heure de la chronique consommateur européen avec Elfège Tignal du Centre européen des consommateurs France. Bonjour Elfège.
2: Bonjour Laurence et bonjour à toutes et à tous.
1: Elfège, Noël approche et nombreux sont celles et ceux parmi nous qui ont déjà rempli leur hôte sur Internet. Mais que se passe-t-il si le colis n'arrive pas, arrive en retard ou pire encore, contient le mauvais produit Elfège?
2: Tous les ans, à l'approche du 25 décembre, les consommateurs sont très nombreux à faire leurs achats sur Internet. Et comme vous l'avez dit, chaque année, c'est le même stress. Vont-ils être livrés à temps? Comment réagir si le colis est incomplet ou si l'objet commandé est cassé? Alors une première règle à retenir absolument, jusqu'à sa livraison, c'est le vendeur qui est responsable de votre commande. Peu importe que le problème vienne du transporteur, c'est au vendeur de prouver que le colis a bien été expédié avec l'article commandé et aussi que vous l'avez bien reçu. Et même si le colis disparaît mystérieusement devant votre porte, c'est encore lui qui devra vous renvoyer vos produits ou vous rembourser.
1: Et si par exemple, j'ai commandé il y a plusieurs semaines et que le colis n'est toujours pas arrivé?
2: Ne paniquez pas, mais n'attendez pas non plus Noël pour réagir. Votre commande doit arriver à la date prévue ou dans le délai indiqué. Et sans information précise, le colis doit être livré sans retard injustifié et au plus tard dans les 30 jours. Alors, le bon réflexe, c'est de contacter votre vendeur par email et de lui demander une livraison rapide, c'est-à-dire dans un délai raisonnable, généralement 8 jours. Et si rien ne bouge, bah, vous pouvez annuler la commande et être remboursé sous les 14 jours.
1: Et si le colis arrive, mais qu'il est incomplet, cassé ou qu'il contient un produit complètement différent?
2: Là aussi, agissez vite. Dès réception, vérifiez en présence du transporteur le colis et faites des réserves sur le bordereau de livraison. Alors, si le livreur est parti avant que vous puissiez procéder à toute vérification, ce qui est le cas généralement, pesez et prenez des photos du colis et de ce qu'il contient. Et s'il n'est pas conforme à votre commande, contactez immédiatement le vendeur et le transporteur. Demandez le renvoi des articles manquants, le retour des produits cassés ou bien même le remboursement. Et souvenez-vous, si le produit est défectueux ou non conforme, les frais de retour sont à la charge du vendeur.
1: Et si le cadeau acheté ne me plaît pas ou le pull commandé ne me va pas, par exemple?
2: Là encore, il ne faut pas tergiverser. Gardez en tête que pour la majorité des produits achetés en ligne, vous disposez de 14 jours pour changer d'avis. C'est ce qu'on appelle votre droit de rétractation. Vous devez informer le vendeur de votre décision dans les 14 jours à compter de la livraison. Et ensuite, il faut suivre la procédure de renvoi de la commande. Généralement, tout est mentionné sur le site dans les conditions générales. Et le vendeur devra ensuite vous rembourser intégralement, frais de livraison inclus. Alors, sachez quand même que certains produits ne sont pas concernés par le droit de rétractation. Je pense notamment aux billets de concert, aux voyages, aux albums photos personnalisés ou encore aux sous-vêtements.
1: Elfège, avant de renvoyer un colis au vendeur suite à une rétractation, que conseillez-vous?
2: Prenez quelques précautions, effectivement, ça vous épargnera bien des migraines si le retour tourne au casse-tête. N'hésitez pas, par exemple, à prendre des photos ou des vidéos de l'emballage et du produit à l'intérieur. Choisissez un transporteur fiable et surtout conservez une preuve du dépôt du colis. Et pour plus de sécurité, vous pouvez aussi penser à prendre une assurance.
1: Pour résumer, Elfège Tignal, quel réflexe adopter pour protéger nos achats de Noël?
2: Premier réflexe, contactez le vendeur dès que le moindre problème apparaît et ne laissez pas passer un jour de plus. Deuxième réflexe, c'est de tout documenter, photos, vidéos, preuves d'envoi, tout ce qui pourra vous protéger si la livraison ou le retour de la commande ne se passe pas comme prévu. Et puis le troisième réflexe, peut-être même le plus important, informez-vous sur vos droits. Retard, erreur de livraison, produit défectueux, droit de rétractation. L'Europe vous protège dans vos achats et pas seulement à quelques jours de Noël. Alors même si la hotte est presque pleine, il est encore temps de réagir pour que la magie de Noël ne soit pas gâchée par un problème de livraison.
1: Merci Elfège Tignal.
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2: Vous connaissez Jocelyn Bell ? Astrophysicienne, elle découvrit le pulsar en 1967. Une découverte majeure qui valut le prix Nobel à son directeur de thèse. Jocelyn naît en 1943 à Glasgow, dans une famille Quaker. Elle se passionne dès l'enfance pour l'astronomie. Elle obtient un diplôme en sciences à l'Université de Glasgow avant de s'intéresser à la radioastronomie à Cambridge. Préparant une thèse sous la direction de l'astronome britannique Anthony Hewish, Jocelyn contribue à la mise au point d'un radiotélescope visant l'étude des quasars, des sources d'ondes hertziennes analogues à des étoiles, entités les plus lumineuses de l'univers. En examinant les enregistrements captés par cet instrument, elle remarque une source radio périodique qui ne correspond pas au schéma habituel des quasars. Son directeur de thèse pense d'abord que ce signal n'est qu'une interférence, puis envisage un temps que ces signaux réguliers, environ 30 bips par seconde, soient la manifestation d'une civilisation extraterrestre. Peu convaincue par cette hypothèse, Jocelyn pense que cet objet est une étoile agissant un peu comme un phare. Contre la volonté de son directeur de thèse, elle poursuit sa recherche. Cette source radio est finalement reconnue comme étant le premier pulsar. Les bip-bip correspondent au rayonnement électromagnétique très important émis par ces étoiles à neutrons qui tournent à toute vitesse sur elles-mêmes. En 1967, Jocelyn Bell découvre donc les pulsating stars, ou pulsars, les faisceaux d'ondes radio qui apparaissent à la mort d'une étoile. Dans l'article scientifique annonçant cette découverte dans la revue Nature en 1968, le nom de Jocelyn Bell apparaît après celui de son directeur de thèse. En 1974, c'est lui qui reçoit le prix Nobel de physique pour cette avancée en astrophysique. Cela rabaisserait les prix Nobel s'ils étaient attribués à des étudiants-chercheurs ou des étudiantes-chercheuses. Jocelyn Bell n'est pas pour autant ignorée par la communauté scientifique. Considérée comme la véritable découvreuse des pulsars, elle reçoit de nombreux prix au fil des années, dont la grande médaille de l'Académie des sciences en France. En 2018, un demi-siècle après sa découverte, elle reçoit le prestigieux prix spécial de percée en physique fondamentale. Une distinction accompagnée d'une récompense de 3 millions de dollars. Jocelyn Bell fait don de la totalité de cette somme à une association qui aide les étudiants et les étudiantes issus de minorités à devenir chercheuses en physique. Elle est souvent citée comme un exemple de l'effet Matilda. L'effet Matilda, c'est un concept de l'historienne des sciences Margaret Rossiter. C'est ce phénomène de minimisation, voire d'invisibilisation, de la contribution des femmes aux recherches et aux découvertes scientifiques au profit des hommes. Vous pouvez aussi écouter l'histoire de Rosalind Franklin ou de Jeanne Barret.
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1: Salut Noah, comment ça va ?
2: Ça va.
1: Tu perds la forme ?
2: Ouais.
1: T'es prêt à courir avec nous ?
2: Ouais.
3: Au bord d'une piste d'athlétisme, Gabriel Jean-Berton, éducateur, accueille un groupe de jeunes de 6 à 20 ans, porteurs d'un trouble du développement intellectuel. Nous sommes à l'île de la Réunion, au centre de ressources, d'expertise et de performance sportive, le CREPS de Saint-Denis.
1: Tu vois, on va faire du lancer, du saut, de la course.
3: Gabriel fait partie de l'AFL, l'association Frédéric Levavasseur, qui accompagne des personnes en situation de handicap et leurs familles. Il est référent du programme DI, pour déficience intellectuelle et sport.
1: L'idée, en fait, c'est que pendant les vacances, on permet à des jeunes et à des adultes de découvrir des activités. On propose un programme où il y a une activité le matin, une activité l'après-midi. Tout est ouvert et tout est gratuit. Pendant ces vacances, on va avoir du surf, on va avoir des activités nautiques, des activités type l'athlétisme, type les sports de combat, tout type d'activités pour vraiment correspondre aux spécificités de chacun. L'objectif premier, c'est la prise de plaisir. Avant de se dire, il va progresser dans une discipline, c'est est-ce qu'il prend du plaisir ou pas. Quand on voit les enfants qui sont tous souriant à la fin d'une activité et qui sont tous en sécurité, c'est les deux points sur lesquels nous on est vigilant. Nous on a réussi notre séance.
4: Top, c'est parti, on y va.
5: Restons dans le couloir.
1: Super, allez Camilla, allez Noah.
3: Sur le bord de la piste, Clarence observe son fils, Abel, 6 ans, très investi dans les exercices de coordination.
6: Je suis contente de le voir heureux. Et puis aussi, ça nous permet à nous, parents, c'est un petit sas de décompression aussi. Parce qu'on voit, voilà, ils sont bien encadrés. C'est aussi bénéfique pour lui que pour moi.
3: Vous avez déjà fait quoi comme activité ?
6: Ouh, plein de choses. Du tennis, du judo, de la natation. D'ailleurs, il s'est inscrit à la natation. Enfin, j'ai pu l'inscrire à la natation grâce à l'association. Parce qu'il a, ben, en fait, il a été accompagné en fait, par... les éducateurs. Et ça s'est très bien passé. Du coup, ils continuent la natation là, cette année.
3: C'est ça l'objectif de ce programme DI Esport. Faire que ces initiations se transforment en une activité régulière, comme l'explique Gabriel.
1: Toutes les activités qu'on va proposer, elles sont toujours associées à un club sportif qui n'est pas un club spécialisé en handicap. Il y a des clubs qui ne connaissent pas du tout ce que c'est que le handicap. C'est aussi leur permettre de rencontrer ce public-là pour que dans le futur, ils se sentent plus aptes à accompagner. Et en même temps, c'est permettre aux familles de se dire « Ah bah, là, mon fils a essayé, je l'ai vu, ça s'est vraiment bien passé. Est-ce qu'on peut continuer ?» Donc, on va accompagner sur 2, 3, 4 ou 5 séances. Et à l'issue de ces 4, 5 séances, si tout se passe bien, le jeune prend sa licence dans le club sportif et nous, on part. Et là, on a gagné, c'est-à-dire qu'ils vont participer avec d'autres enfants du même âge qu'eux, se socialiser, se développer et lutter contre la sédentarité et les problèmes d'écran et de prise de poids qu'on peut retrouver aujourd'hui.
3: Et justement, Camilla, 6 ans, se débrouille plutôt bien en saut en longueur.
1: Bravo Camilla.
7: Elle a des aptitudes.
3: Carl Putet, coach sportif au Racing Club Saint-Denis, qui supervise la séance.
8: Ouais, elle court bien, donc elle a une bonne posture.
1: Camilla.
8: Ses bras cassés, comme main ouverte vers l'avant, le regard vers l'avant.
1: Ouais.
8: Et elle a pas peur. Surtout, c'est ça. Donc, elle a envie de gagner.
3: Le dispositif DI Esport fait partie d'un projet plus vaste porté par l'AFL qui comporte aussi deux autres volets. Le programme Passerelle, un accompagnement vers plus d'autonomie, et les cases oxygène, des lieux avec des ateliers ludiques et créatifs. Le tout est cofinancé par l'Union européenne via le fonds FSE+, à hauteur de 1,6 million d'euros. L'éducateur sportif détaille comment se concrétise ce financement pour le volet DI Esport.
1: Donc en fait, on est 4 professionnels et chacun a 25% de son temps qui est dédié au dispositif DI Esport. Pourquoi 4 professionnels ? Parce que ça nous permet de travailler sur toute l'île. Et le reste, après du financement, c'est pour ces fameux déplacements, donc pour les voitures. Et c'est aussi pour financer ces activités qu'on fait pendant les vacances, que c'est important aussi, mais les profs de sport qu'on rencontre ne sont pas bénévoles. Nous, c'est important de les rémunérer parce qu'ils nous proposent une action et du coup, ça sert à payer aussi ces actions-là.
3: Il rappelle aussi que l'association tient à proposer un accompagnement adapté à chaque famille et aux spécificités du territoire réunionnais.
1: En fait, on sait qu'à La Réunion, il y a des problèmes de déplacement pour beaucoup de familles. C'est une île où on a beaucoup de dénivelé et où les transports en commun fonctionnent, mais peuvent être des fois compliqués. C'est-à-dire qu'il faut prendre plusieurs transports pour arriver d'un point A à un point B. Et en plus, on a énormément de bouchons sur les horaires scolaires. Donc c'est vrai que nous, dans notre recherche, on cherche à savoir ce qui va plaire à l'enfant, mais surtout ce qui est possible pour la famille. Quelles sont les contraintes au niveau du travail, au niveau des véhicules, pour que la proposition qu'on leur fait... elle puisse coller en fait et qu'elle puisse être suivie dans le temps.
9: Bravo les jeunes.
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4: La magie du voyage provient souvent de la force des rencontres que l'on fait avec les locaux, avec d'autres voyageurs ou parfois avec des expats qui ont fait le choix de s'insérer plus durablement dans un pays. Paul et Tamara viennent de se marier et ont décidé de faire une première expérience professionnelle dans la gestion d'un hôtel-restaurant en Birmanie. Rencontre avec ce jeune couple qui partage volontiers avec nous une page de leur quotidien. Tu disais à Nouvel An, c'est plus des familles qui viennent ?
5: Le Nouvel An et Noël, exactement, ouais, c'est plus des familles qui viennent, beaucoup de familles de Singapour, donc des expatriés français qui travaillent à Singapour et qui viennent passer des vacances au Myanmar en famille pour profiter des fêtes de fin d'année.
4: C'est pour ça que vous avez mis le sapin dans le restaurant, là j'ai vu que la déco a changé, il y a un sapin, il y a des cadeaux, il y a plein de choses qui font penser que bah, ça y est, c'est décembre.
6: Ça y est, c'est décembre, depuis le premier. Tous les clients nous disaient on est un peu tôt, mais en fait non, on est 1er décembre. Et à Noël, on va faire des petites décos en plus sur les tables, essayer de faire une ambiance un peu plus Noël. Le personnel est très content aussi de pouvoir faire ce genre de choses qu'il ne faisait pas trop l'année dernière, je crois. Donc c'est sympa.
4: Mais donc ça, c'est à votre initiative. C'est vous qui choisissez de célébrer Noël, de mettre la déco ou comment ça se passe? Donc on va peut-être un peu parler du lieu. L'émission s'appelle Regarde ailleurs. L'idée, c'est de partager des expériences de vie de Français ou de francophones qui ont fait le choix de l'expatriation, de vivre à l'étranger. Je vous ai rencontré ici, dans un hôtel qui s'appelle Tanaka, à Nyang Shwe, donc au Myanmar, hein, dans le nord de la Birmanie, sur le lac Inle. Donc vous êtes un jeune couple, fraîchement marié. J'ai vu des photos sur ta clé USB, je crois, il n'y a pas longtemps. Et vous êtes là donc pour quelques mois pour gérer l'hôtel ou comment ça se passe? Comment est-ce qu'on en vient à se retrouver comme ça, en couple, sur un hôtel? Qui c'est qui veut me raconter?
6: Nous, en fait, ça fait plusieurs années qu'on avait cette idée de vouloir partir à l'étranger. Et on ne savait pas trop où. Donc, on a profité du fait que mes parents, ça fait 3 ans qu'ils sont à Yangon. Et donc, on a passé quelques vacances en Birmanie avant de se dire qu'on voulait tenter une première expérience dans ce pays qui s'ouvre petit à petit. Donc, mes parents connaissant les propriétaires, ça s'est fait un peu par hasard. On a eu cette opportunité et puis on a tout quitté pour se lancer. L'expérience étant de 7 mois, c'était plutôt rassurant de se dire que bon, bah, si ça ne nous plaisait pas, c'était pas très long, qu'on allait aller jusqu'au bout. Et puis il se trouve que ça nous plaît, donc tant mieux. Après, on essaiera de trouver autre chose ailleurs. Donc là, quand on est arrivé, c'était vraiment pour prendre la gérance de l'hôtel, puisque les propriétaires en fait, habitent à Yangon et qu'il faut gérer une quarantaine de personnes pour 26 chambres et un restaurant.
4: Je donnais la parole à Paul. Gérer un hôtel, ça consiste en quoi? Enfin, il n'y a pas qu'un hôtel, hein, y a hôtel et restaurant.
5: Exactement, donc gérer l'hôtel, c'est gérer beaucoup l'humain. Ça, c'est, y a quand même 42 personnes à s'occuper qui sont d'une culture différente, qui viennent d'endroits différents, qui sont différents de ce que nous, on a pu connaître en France en termes de...
4: Donc quand tu dis 42 personnes, c'est 42 salariés. Là, on parle bien des salariés qui travaillent ici, pas encore des visiteurs, des voyageurs ou des touristes.
5: Donc c'est vraiment, en termes de directeur de l'hôtel, il y a une grosse partie au niveau de gérer l'humain. Donc comme je vous ai dit, il y a la partie après assez financière, donc gérer les coûts, jouer...

un petit peu sur les prix aussi, voir un petit peu avec le taux d'occupation de l'hôtel, etc., pour essayer de le remplir. Et bon, après, il y a tout la partie restauration, dont s'occupe un petit peu plus Tamara. Moi, je m'occupe plus de la partie réception et contrôle des chambres, housekeeping. Et la partie restauration est une partie au Myanmar qui a beaucoup développé, je pense. Il y a des très, très bons plats locaux. Mais nous, notre chef essaye de redonner un petit peu une dimension assez, assez plat. Mais voilà, c'est, en gros, c'est beaucoup l'humain, financier, et après, beaucoup de suivi au quotidien, avec la clientèle, etc. Donc ça, on va dire, en gros, c'est la grosse partie de notre travail. Gérer les plaintes clients, et, etc. Voilà.

0: Donc là, on se retrouve au lac Inlay, à Nyangshui. Est-ce que vous avez le temps, quand on travaille, de profiter? Parce que vous vouliez tous les deux partir à l'étranger, hein, tu me l'as dit, on voulait avoir une expérience de travail, vivre à l'étranger. Donc ça y est, on y est à l'étranger. Mais est-ce qu'on a le temps de profiter de l'étranger?
1: Alors, moi, je dirais que le temps, quand on travaille, surtout dans les hôtels saisonniers, on n'a pas trop le temps parce que du coup, on passe, quand on est en France, on se dit sans hôtel, on n'a pas beaucoup de personnel, on est souvent sous-effectif. Et en fait, à l'étranger, avoir 42 personnes, ça peut paraître impressionnant, mais au final, ça prend énormément d'énergie et de temps. Le problème, entre guillemets, de communication avec le personnel. Puis les clients qui sont en vacances, donc qui ont le temps, qui ont besoin de beaucoup d'informations. Donc au quotidien, on est souvent à l'hôtel. On n'a qu'un seul jour de repos par semaine parce qu'en Birmanie, ça fonctionne comme ça. Et donc on profite, mais pas autant qu'on aurait pu le croire. Nous, quand on est arrivé, on avait fait le choix de venir un mois avant pour faire les touristes. Donc on a bien profité quand même avant de commencer à travailler. Et puis on compte bien profiter à la fin de la saison, se prendre un ou deux petits mois pour voyager et puis justement avoir ce qu'on est venu chercher.
0: Tamara, je vais un peu m'intéresser à toi et à ton histoire parce que tu me parles le français sans aucun accent. Mais je crois savoir que tu n'es pas française. Tu es bolivienne, hein, c'est ça?
1: Oui, c'est bien ça. Moi, je suis bolivienne, j'ai grandi en Bolivie et à l'époque ma mère travaillait chez Total. Elle a rencontré mon beau-père qui est français et donc ils se sont mariés. On a commencé à bouger quand j'avais 14 ans, donc on changeait de pays tous les 2 ans ou 2 ans et demi, ce qui a fait qu'aujourd'hui j'ai voulu garder un peu pas le même rythme mais si possible oui, pouvoir voyager tout en profitant du métier que je fais. Et puis en fait j'ai appris le français, c'est un peu plus compliqué que ça. Quand j'étais petite, je suis partie vivre avec ma mère en Suisse pendant 2 ans.
0: Tu avais quel âge? Tu avais 14 ans quand t'as quitté la Bolivie ou tu es partie avant?
1: J'ai vécu en Bolivie de 1 à 3 ans. À 3 ans, je suis partie 2 ans en Suisse, 2 ans et demi. Je suis repartie en Bolivie jusqu'à mes 14 ans. Donc j'ai fait 10 ans en Bolivie à peu près. Et puis ma mère, elle avait, je sais pas pourquoi d'ailleurs, parce qu'en Bolivie on parle pas du tout français, mais elle avait cette idée de vouloir garder un peu mon français, de l'entretenir, parce que je l'avais appris. Alors pas aussi bien qu'aujourd'hui, mais j'avais quand même de bonnes bases. Du coup, j'ai pris des cours particuliers pendant toute cette période en Bolivie. Puis en fait, à 14 ans, ils ont décidé de me mettre dans une école française. Et là, c'était dur parce que je le parlais plutôt bien, mais pas totalement. Je l'écrivais pas et je lisais pas. Donc, j'étais en quatrième. Commencer en quatrième à tout réapprendre comme quand on est petit, c'était un peu dur. Surtout le français, hein, c'est pas une langue facile, mais voilà. Et puis, petit à petit, je me suis habituée et adaptée de plus en plus. Et me voilà. C'est pour ça.
0: Mais donc toi, tu fais partie de ces enfants qui ont connu le système des écoles françaises. Donc une école française, c'est quoi? C'est à l'étranger. C'est souvent un endroit où plein d'expats y mettent leurs enfants. Mais donc là, tu te retrouves avec des copains et des copines de toute nationalité, de tout mélange possible et imaginable.
1: Oui, oui, c'était assez marrant parce que la première expatriation, c'était au Qatar. Donc déjà, il y avait cette différence culturelle énorme. À l'époque, je me souviens que je connaissais même pas le Qatar. En fait, en Bolivie, on est un peu loin de tout. Donc on se disait, c'est quoi ce pays? Et c'était marrant parce que du coup là, il y avait énormément de nationalités. Il n'y avait pas que les Français ou que les expatriés français. Il y avait beaucoup de pays voisins et puis même les Qataris qui venaient faire leurs études en français. Et donc au final, ça faisait des mélanges culturels assez impressionnants. Il y avait des gens qui parlaient 4-5 langues différentes. Et on a justement cette possibilité de pouvoir apprendre l'arabe, de pouvoir apprendre... plein de langues différentes, donc c'était assez intéressant, oui. C'était assez sympa. Mais apparemment, c'est pas pareil partout, d'après ce qu'on comprend. Il y a des clients, notamment des gens qui viennent de Thaïlande, qui nous disent que le système français est moins adapté. En fait, il est moins international. Ils font beaucoup de français, donc il n'y a pas forcément ce mélange, mais voilà.
0: Mais toi, tu disais, je crois que tous les 2 ans ou tous les 3 ans, ton beau-père changeait de mission, donc tu n'as pas arrêté aussi de changer d'école?
1: Oui, alors du coup, j'ai pas fait tant de pays que ça, parce que j'avais fait le Qatar. Après, il avait eu une année en France, mais pour moi, c'était l'expatriation, parce que je connaissais pas la France plus que ça. On a passé 1 an à Pau. Après, on est parti au Congo. Et du coup, là, moi, j'ai fini le lycée et je suis partie en France pour commencer les études où j'ai rencontré donc Paul. Et on a fait 6 mois en France, 1 an et demi en Angleterre, 2 ans en Angleterre. Après, on est reparti en France. Et du coup, mes parents, ils ont continué à bouger. Donc nous, on profitait un petit peu des vacances dans les endroits où ils étaient. Mais sinon, oui. Pour ça qu'on avait un peu hâte, ça faisait 3 ans qu'on était à Paris, on avait un peu hâte de partir et puis de recommencer un petit peu cette découverte de nouveaux pays, de nouveaux endroits et nouvelles cultures.
0: Donc pour toi, Tamara, c'est évident, quoi. T'as toujours été dans ton enfance bercée d'un pays à un autre, donc tu as très vite connu cette interculturalité et puis cette envie d'ailleurs, vient sûrement de là. Mais toi, Paul, quelle est ton histoire avec le voyage? À partir de quel moment tu as eu cette idée d'aller vivre à l'étranger? Qu'est-ce qui a fait que toi, tu as voulu vivre à l'étranger?
2: Moi, j'ai un parcours un peu plus classique. Donc, je suis originaire de Niort, dans les Deux-Sèvres. Donc, ma famille vient de Bretagne, de Plougastel et de Lorient. On n'est pas une grande famille de voyageurs. J'ai mon frère qui habite à Londres depuis 5 ans maintenant. Donc, ça a été l'un des premiers à partir, à quitter la France. Et moi, je suis le deuxième à partir un peu plus loin, au Myanmar. Donc, non, c'est vraiment une envie. Je pense que j'ai développé cette envie grâce au parcours un petit peu de Tamara, qui m'a donné cette envie de voir autre chose, d'apprendre autre chose, etc., au travers son parcours et au travers l'expérience de ses parents. Donc non, c'est vraiment quelque chose de nouveau pour moi, une nouvelle expérience, un vrai Français qui quitte sa terre natale pour tenter une expérience à l'étranger. Donc on n'avait pas trop cette culture du voyage, et ça, j'ai vraiment envie de le développer, et j'avais envie de quitter un petit peu la France pour différentes raisons. Et on fait un métier, l'hôtellerie, qui nous permet de voyager et d'avoir différentes expériences. Je pense que le Myanmar, c'était le bon moment pour nous. On a le bon âge. Pour, comme disait Tamara, 7 mois, c'est bien. Ça nous permet de voir si ça nous plaît ou pas. Et puis après, on sera en quête d'une nouvelle expérience à l'étranger, je pense. Pas de retour en France prévu.
0: Vous vous êtes rencontrés à l'école d'hôtellerie. J'aimerais bien connaître vos motivations. Donc toi, Tamara, c'était pour voyager ou non? Enfin, quel était ton objectif à la base? Pourquoi tu t'es lancée dans ces études-là?
1: Alors, si je veux être honnête, à l'époque, j'étais un petit peu feignante au lycée. Et donc, je ne savais pas trop ce que je voulais faire. Moi, à la base, je crois que toute mon enfance, j'ai voulu être vétérinaire. Et en fait, il se trouve qu'en changeant de système scolaire, parce que moi, en Bolivie, j'étais dans un système scolaire anglais, j'avais beaucoup, beaucoup de difficultés que j'ai eu du mal à remonter dans les 2-3 premières années. Comme on sait, le système français, il faut qu'on fasse un choix. Et donc, je ne pouvais pas du tout me focaliser sur un bac S. J'ai fait ES. Et du coup, je me suis vite rendu compte que le rêve de devenir vétérinaire n'allait pas être possible. Et après, j'ai commencé à réfléchir un petit peu. Évidemment, je voulais être vétérinaire comme la plupart des petites filles pour sauver les animaux, parce que j'adorais les animaux. Et je m'étais toujours dit, tant pis, il faut que je trouve un métier qui me plaise, où je vais pouvoir m'épanouir un petit peu. Donc il y avait cette envie de voyage aussi. Donc je me suis dit, on fait vite le choix, en fait. Surtout quand on n'est pas très maths et sciences. L'hôtellerie est venue un petit peu sur la table parce que ma mère poussait un peu. Et je m'étais dit, oui, pourquoi pas, j'aime bien parler plusieurs langues, j'aime bien le contact avec les gens, ça serait sympa, pourquoi pas. Donc voilà, ça s'est fait un peu comme ça, et je m'étais dit que si un jour j'avais mon hôtel et que j'arrivais à avoir un peu d'argent, j'essaierais de faire quelque chose, un mélange avec des animaux quelque part. Parce que l'idée, en fait, à la base, c'était, et c'est toujours d'ailleurs, de travailler dans des hôtels un petit peu atypiques, un peu des resorts, ce qu'on appelle des resorts, des hôtels qui se situent dans des endroits un peu atypiques. Donc voilà, je sais qu'en Asie, par exemple, il y a pas mal d'endroits où ils ont des tigres, ils mélangent un peu, en fait, la partie hôtelière avec la partie, ou en Afrique d'ailleurs, avec les safaris. Donc je me suis dit que si je pouvais quand même faire quelque chose pour les animaux, j'allais le faire.
0: Et toi, Paul, ton histoire avec l'hôtellerie?
2: Mon histoire avec l'hôtellerie, donc moi j'ai fait un bac STG marketing qui n'avait rien à voir, mais tous les étés j'avais l'habitude de travailler dans des restaurants, et ça m'a plu, ce contact client, ce service client, et ça m'a donné envie. J'étais un peu comme Tamara, je savais pas trop ce que je voulais faire à la fin de mes études, donc j'ai regardé un petit peu les expériences que j'avais faites par le passé, et c'est vrai que ces expériences réalisées dans la restauration m'a beaucoup plu. Et j'ai voulu tenter le pari de faire une école de management hôtelier. Donc on a fait l'école de Savignac, qui est située dans le Périgord, en Dordogne. Une très très bonne école. Et j'ai voulu après plus m'orienter vers l'hôtellerie. La restauration, j'aime bien la restauration. mais je suis plus moi côté hôtellerie avec le contact client, etc. Même si on l'a également dans la restauration. Et moi, ce que j'aimerais ensuite, c'est avoir un hôtel boutique. Donc un hôtel boutique ou hôtel bureau, c'est un hôtel sans restauration, uniquement avec le service petit déjeuner. Et ça, j'aimerais bien avoir un jour ce genre d'établissement en Asie ou ailleurs.
0: Avec un bar à chats, comme ils font au Japon. Hein, pour satisfaire Tamara, tu peux mettre plein de chats et puis les gens pourront venir pour caresser les chats, boire un verre au comptoir. Et...
2: Ça peut être une solution, on verra. Pas facile à gérer, mais on verra, c'est possible, tout est possible.

0: tout cas, j'ai compris hier soir avec vous, donc on a mangé ensemble avec d'autres francophones qui habitent ici à Nyang Shui. Et finalement, la plupart des expats travaillent dans le milieu de la restauration ou de l'hôtellerie. Donc c'est vraiment un métier qui permet de voyager dans le monde entier.
1: C'est vrai, c'est vrai. C'est au Lac Inlay, on doit être une dizaine à peu près. Donc francophones, il y a des Français et beaucoup de Suisses également. Et c'est vrai qu'on fait un métier, l'hôtellerie, qui nous permet de voyager vraiment dans le monde. Et tous les propriétaires d'hôtels, on va dire, sont assez friands quand même d'engager des étrangers en général, hein, pas que des Français ou des personnes un petit peu qui ont un peu d'expérience hors tous ces pays d'Asie et qui veulent donner leur savoir-faire à ces hôtels. Donc ici, on est une dizaine à peu près à se voir assez régulièrement, échanger. C'est assez sympathique de parler de nos problématiques. Mais c'est vrai que c'est un métier qui est vraiment passionnant. Passionnant, mais très prenant.
0: La question que je me posais hier soir, donc ici, l'hôtel Tanaka est géré par un Français, donc ça ne m'étonne pas que vous soyez là et que vous ayez la gestion de cet hôtel, mais il y a aussi d'autres hôtels qui sont propriétés de Birmans, mais eux aussi embauchent des étrangers pour gérer l'hôtel. Pourquoi ? Pourquoi est-ce que ce sont ici en Birmanie les grands hôtels gérés par des étrangers et pas par des Birmans ?
1: Je pense par rapport au savoir-faire des Français, des Suisses et d'autres nationalités, hein. Il n'y a pas que des francophones. Mais surtout pour les Birmans, ils ont besoin d'avoir ce qu'on appelle un peu le training, donc les former sur beaucoup de choses. Ils ont besoin de nous, le savoir-faire qu'on a pu acquérir dans nos différentes expériences, dans nos différentes écoles, etc. Et je pense que les propriétaires birmans ont envie de s'appuyer sur ces personnes-là pour former leur personnel. Ils n'ont pas encore trop cette culture hôtelière ici au Myanmar, c'est pas encore très développé.
0: En même temps, le Myanmar a une histoire très particulière. Il n'y a pas longtemps, c'était la junte qui dirigeait le pays avec un système éducatif relativement médiocre. Et il n'y avait peut-être tout simplement pas d'université ou d'école pour apprendre l'accueil, pour apprendre ce que vous avez pu découvrir en France.
2: Oui, et puis en dehors de ça, en fait, il y a aussi le fait que c'est quand même des gens, pour la plupart, qui habitent avec le strict minimum chez eux. Ils habitent dans des petites maisons sur pilotis en bambou. C'est même pas une question d'éducation, c'est vraiment une question de mode de vie, en fait. Ils ont pas le même mode de vie, donc pour eux, ils ont pas les mêmes notions de ce qui est la propreté, de ce qui est le détail, en fait, dans un établissement. Tout ce dont les clients étrangers font forcément attention. En Birmanie, par exemple, les toiles d'araignée, enfin, il y a plein de problématiques qu'on n'a pas forcément en France, mais en Birmanie, les toiles d'araignée, c'est une production assez impressionnante. Donc ça, ils le voient pas, et il y a pas que ça, évidemment, mais du coup, ça rassure un petit peu tous les propriétaires, parce qu'ils savent que en dehors du savoir-faire, il y a aussi cette attention aux détails, et puis il y a aussi la communication avec les clients, parce que comme les clients sont en vacances, il n'y a pas énormément de problèmes. C'est des clients qui sont quand même relativement faciles, mais justement qui ont besoin d'une présence et qui ont envie d'un partage, en fait, quand ils savent qu'on est là, qu'on connaît un petit peu les lieux, parce que Nyang Shui et Lac Inlay, d'ailleurs, pour ceux qui ne connaissent pas, c'est un petit village, donc il n'y a pas de signalisation un peu partout. On ne sait pas vraiment, à moins qu'on ait un guide ou même un bouquin, d'ailleurs. Il y a des gens qui se renseignent, mais il y a des gens qui ne se renseignent pas du tout, en fait, qui viennent juste pour passer des vacances. Et donc, ils ont quand même besoin d'être un petit peu guidés. Et je pense que oui, ça rassure un petit peu.
1: Il faut aussi dire aussi que le marché francophone est très important au Myanmar. Donc francophone, français, belge, suisse, c'est assez important. Hein. Je pense que ça doit représenter au moins 30 ou 40% des visiteurs au Myanmar. Donc, comme disait Tamara, la communication est beaucoup plus facile. On sait que les Français, l'anglais n'est pas leur point fort. Donc dès qu'ils voit des personnes qui parlent français dans les établissements, etc., ben c'est vrai qu'il y a un échange qui est quand même beaucoup plus facile que si c'était par exemple des locaux qui étaient à la tête de l'établissement. Mais je pense que c'est un pays qui vient de s'ouvrir, qui a une histoire assez particulière. Justement, l'apport de ces managers étrangers va permettre au staff d'acquérir de nouvelles compétences, d'avoir de l'expérience, et j'espère qu'à terme, des locaux auront la chance de pouvoir diriger de grands hôtels. Ce serait super.
0: Et d'une manière plus générale, plus globale, qu'est-ce qui va vous rester de la Birmanie? Quels sont les souvenirs? Qu'est-ce qui est là? Qu'est-ce qui est fort? Qu'est-ce qui est présent dans vos esprits quand vous pensez à ce pays?
2: Les gens, en fait. Vraiment, les rencontres qu'on a fait et qu'on pourra faire jusqu'au bout, c'est assez impressionnant, parce que si je prends mon exemple, je suis pas forcément quelqu'un de très patiente à la base, et je m'étais dit en partant que, connaissant un petit peu les cultures asiatiques, que ça allait être un bon exercice pour moi, justement, de prendre sur toi, et puis d'être un peu plus patient avec le personnel, parce que faut pas crier, parce qu'ici ce genre de choses ne marche pas. Enfin, pas forcément crier, mais même hausser un petit peu le ton. Ou il faut vraiment être un peu doux en fait avec eux. J'aurais jamais cru dire ça, mais c'est des gens qui sont tellement de bonne volonté et tellement agréables au quotidien que au final, c'est même pas en fait quelque chose de dur. En fait, on le fait avec plaisir. On répète 15 000 fois les mêmes choses et puis on se rend même pas compte. C'est pas du tout pesant. C'est marrant parce que c'est un échange entre nos deux cultures. Ils nous apprennent beaucoup de choses et je pense que ça va être plutôt ça. Évidemment, la beauté du pays, parce que ça reste un pays qui est magnifique. Ils ont une belle religion, ils ont qui est plutôt ouverte, oui, avec toutes les autres religions. Quand on respecte et du coup je pense que ça va être ça, ça va être les gens et les gens vont nous manquer si la prochaine expérience n'est pas en Birmanie.
0: Jésus des Malais, merci beaucoup.
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0: Eh bien bonjour et bienvenue dans une nouvelle édition de La Barbe du Globe sur Euradio, une émission dans laquelle nous partons à la rencontre de voyageurs de l'extrême ou qui nous emmènent sur des destinations improbables. Alors aujourd'hui, notre invitation s'appelle Charles Cuau, bonjour.
1: Bonjour.
0: Et avec toi Charles, on va parler de la Syrie. Tu as notamment effectué un travail sur intitulé Les Forçats du Rail, hein, où tu as suivi les cheminots qui cheminent sur la dernière ligne ferroviaire. En tout cas, tu m'arrêtes si je dis des bêtises. La dernière ligne ferroviaire encore en activité en Syrie, une ligne qui n'est pas ouverte aux voyageurs, mais qui convoie du pétrole. Tu es photojournaliste, donc tu as couvert ça. En photographie noir et blanc assez exceptionnel. Donc, on va parler de ça. Mais avant cela, je voudrais te présenter, en tout cas, parler un petit peu de toi. Et puis d'abord, dire aux auditeurs que tu es en ligne depuis le Liban, parce que tu es basé à Damas depuis 2025, depuis avril 2025. Hein, je crois que tu avais fait le choix de partir en Syrie après la chute de Bachar, hein, pour suivre un petit peu l'évolution de la situation là-bas. Et évidemment, compte tenu de la situation dans le pays voisin, au Liban, tu as décidé de partir sur place pour couvrir cette situation. Hein.
1: Exactement, ouais, c'est ça. Je suis arrivé au Liban il y a environ 2 semaines, donc juste après en fait, le début du conflit entre du coup, Israël et le Hezbollah.
0: Alors, tu peux nous dire un petit peu quelques sentiments que tu as pu avoir, un petit peu quelques impressions que tu as de cette nouvelle guerre, une énième guerre qui ravage aujourd'hui le Liban depuis 2 semaines.
1: En fait, le conflit, il a recommencé juste après en fait les attaques israéliennes et américaines contre l'Iran, et donc ensuite lorsque le guide suprême en Iran il a été tué par les Israéliens, le Hezbollah, ils ont rouvert en fait, le front contre les Israéliens. Et donc après, ça a déclenché une très très grosse réponse de la part des Israéliens. Mais en fait, c'est important de noter que en fait, la guerre dans le sud du Liban, elle ne s'est jamais arrêtée depuis 2024. Et que en fait, les Israéliens ils ont continué de bombarder le sud du Liban et des infrastructures du Hezbollah dans le pays. En fait, depuis cette date et malgré un cessez-le-feu. Et là, en fait, le conflit l'a repris de façon assez violente parce que le Hezbollah, ils ont recommencé à aussi attaquer les Israéliens. Et donc là, il y a tout le sud du pays et la banlieue sud de Beyrouth sont en fait sous les bombes quotidiennement. Et il y a plus d'un million de réfugiés, de déplacés internes au Liban. Et donc, ça a créé quand même un assez gros chaos.
0: Et c'est ça, hein, la guerre, elle se voit au Liban depuis Beyrouth. Alors évidemment, on entend le bruit des bombes. Hein, parfois, elles sont très proches, mais elles se voient, elles se ressentent surtout avec ces réfugiés qui sont un peu partout, c'est ça, hein.
1: Oui, en fait, moi, j'habite plutôt dans le centre de Beyrouth. Donc il est assez peu visé, malgré quand même quelques frappes israéliennes, notamment sur des hôtels, des frappes ciblées contre des dignitaires iraniens ou alors des commandants du Hezbollah. Mais quand même, donc l'atmosphère dans la ville, dans le centre de la ville, elle est, on va dire, assez calme. Mais il y a quand même, on sent quand même dans les rues, et même il y a un afflux de réfugiés qui est venu du sud et de la banlieue sud. Dans toutes les grandes villes, donc à Beyrouth, même à Tripoli dans le nord, et à Saïda aussi un peu plus au sud. Donc c'est quand même assez omniprésent, quoi. On sent qu'il y a des gros bouleversements dans le sud, quoi.
0: Et c'est quoi le sentiment dominant de ce que tu ressens dans la population? Parce que, je vous le disais, c'est une énième guerre hein, que subissent les Libanais. C'est quoi? C'est la résignation, la fatigue, la colère aussi peut-être face au Hezbollah?
1: Ça dépend. Enfin oui, bien sûr, il y a une partie de la population qui regrette forcément que le Hezbollah ils aient, on va dire, rouvert le front contre Israël. Et donc il y a beaucoup de gens qui sont mécontents et parce que ça place le Liban dans une situation quand même très compliquée. Mais d'un autre côté, il y a aussi de plus en plus de gens, enfin, et notamment les déplacés, donc qui au départ avaient exprimé quand même, enfin une partie des déplacés avait exprimé un peu de la colère contre les Hezbollah, qui avaient donc, qu'ils avaient en quelque sorte repoussé sur les routes, mais bon, c'est quand même les Iraniens qui, à cause de leur bombardement, poussaient bien sur les routes. Mais maintenant, il y a aussi beaucoup de gens qui, en fait, qui ont très peur que les Israéliens viennent se réinstaller dans le sud du Liban, pour une phase, enfin, pour une durée quand même qui est assez indéterminée, quoi. Donc, il y a bien sûr de la colère face à cette guerre, qui est perçue par une partie de la population comme assez inutile. Mais il y a aussi, d'un autre côté, beaucoup de gens qui soutiennent, en fait, la résistance, à Israël, puisqu'il y a quand même des énormes dégâts, dans le sud du pays, et les gens ont très peur de ce qui pourrait arriver, en fait, si les Israéliens viennent à s'installer pendant longtemps.
0: Et Charles, on arrive à faire son travail en tant que journaliste au Liban, je pense notamment pour couvrir ce qui se passe au sud, hein, qui est largement impacté par les attaques israéliennes.
1: Ça dépend dans quelle zone. Ça demande quand même pas mal de coordination avec les autorités, avec aussi du coup le Hezbollah, qui quand même restreint quand même pas mal l'accès aux zones de conflit. Et puis après, il y a aussi un facteur de sécurité, en fait, vu qu'il y a beaucoup de bombardements, il y a déjà eu des journalistes qui ont été tués ou blessés par Israël au Liban en faisant leur travail. Donc faut quand même faire très attention, quoi, quand on s'y rend. Donc c'est pas aussi ouvert que peut-être d'autres théâtres de guerre. Donc c'est assez compliqué quand même de travailler. Mais il y a aussi beaucoup de choses à couvrir en dehors du front à proprement parler. Et on peut par exemple accéder aux réfugiés, discuter avec eux. Il y a toutes les initiatives qui se lancent de la société civile. Donc il y a quand même beaucoup de choses qu'on peut couvrir.
0: Toi, Charles, c'est un pays que tu connais bien, le Liban. Le Liban, tu y as passé un an, je crois, après tes études, avant de faire le choix de t'installer en Syrie, hein.
1: Oui, exactement, oui. J'ai passé un an à Beyrouth. J'avais étudié l'arabe.
0: Et alors, on va arriver en. Tout ça va nous amener en Syrie, où on va parler de ton travail, hein, sur les forçats du rail. Un mot quand même sur cette décision que tu prends, donc en avril 2025, de t'installer à Damas. Bon, ce qui n'est pas forcément l'évidence, hein. Il y avait énormément d'incertitudes. Je crois qu'en plus, au printemps 2025, la Syrie était dans une situation très délicate, hein, avec notamment des actions armées dans la région alaouite qu'on fait couler pas mal de sang. Raconte-nous un peu cette installation à Damas, et puis comment ça s'est passé aussi concrètement, tes premières impressions là-bas?
1: En fait, j'ai pris la décision de partir en Syrie pour me lancer, en fait, dans le photojournalisme. Donc, je suis parti aussi avec une journaliste qui s'appelle Pauline Vacher, et on est parti ensemble en se disant qu'on allait un peu se lancer dans le reportage du terrain, en fait, au Moyen-Orient et en Syrie. Mais on connaissait déjà un peu la région, on parle tous les deux la langue. Au début, on est vraiment parti un peu sans rien. Et en fait, assez vite, on a réussi quand même à intéresser des rédactions, à vendre des sujets. Et donc, en fait, l'installation, elle s'est faite assez vite et assez naturellement au final. Donc, au début, quand on est arrivé, on savait pas trop à quoi s'attendre. Mais en Syrie, quand même, c'est assez agréable puisqu'on peut, on peut travailler assez facilement. Les gens sont vraiment, enfin, ouverts à la discussion dans vraiment toutes les régions du pays. Et il y a quand même une multitude de sujets à explorer, quoi. Enfin, il y a vraiment tellement de choses qui n'ont pas été couvertes pendant au moins 15 ans déjà avec la guerre civile et même avant, qu'en fait, il y a vraiment beaucoup de choses à faire, quoi.
0: Et est-ce que tu peux nous dire ou rappeler un élément qui t'a peut-être surpris en arrivant en Syrie, quelque chose auquel tu ne t'attendais pas, par exemple?
1: Avant d'arriver en Syrie, en fait, on avait forcément une image du pays qui était assez négative, parce que les seules news qu'on avait avant la chute de Bachar el-Assad, c'était quand même lié en fait, à la guerre, au conflit. Et quand on est arrivé en fait, à Damas, qui est une ville qui est encore très très vivante, il y a vraiment beaucoup de gens, il y a beaucoup d'activités, donc on a été assez frappé au tout début de se rendre compte que en fait, c'était quand même un centre culturel, une très grande ville encore active et dynamique, quoi. Et ça, on n'était pas, enfin, on s'attendait pas forcément à voir ça dès le début. Et donc ça, je pense que c'est une chose qui va le plus frapper. Et ensuite, après, bah, bien sûr, il y a aussi le niveau des destructions à travers le pays, même dans les banlieues de Damas, pour le coup, qui sont assez impressionnantes. Mais bon, ça, on savait, en fait, avant d'arriver, que bah, la guerre avait laissé quand même beaucoup de traces, quoi.
0: Alors, au nombre des reportages que vous avez menés en Syrie, hein, dans ce pays dont tu nous dis que finalement, et c'est assez simple de travailler, il y a un reportage intitulé les Forçats du Rail. Est-ce que tu peux nous expliquer les racines de ce projet? Je crois que c'est la seule, je le disais en préambule, la seule ligne ferroviaire qui fonctionne encore dans le pays.
1: Oui, alors... En fait, moi, quand je travaille en Syrie, là, c'était plutôt sur un projet un peu annexe. En fait, en photo, je me dis, j'aimerais bien aussi essayer de couvrir des choses qui sont moins couvertes par la presse, donc pas forcément des choses qui sont dans l'actu. Et un peu par hasard, je suis tombé, en fait, j'étais en reportage à Alep et j'ai visité en fait la gare d'Alep, la grande gare d'Alep, qui est dans le centre de la ville. Et en fait, à l'intérieur, il y a plein de vieux wagons abandonnés. Enfin, l'endroit a l'air assez abandonné. Et il y avait en fait un chef de gare qui était là. Et donc, je me suis demandé, pourquoi en fait il est là si tout est abandonné. Donc j'ai commencé un peu à discuter avec lui et il m'a dit qu'il y avait encore des trains qui fonctionnaient, quoi, et qui transportaient en fait des matières premières à travers le pays, donc notamment du pétrole, mais ils transportent aussi parfois du blé ou du phosphate. Et donc je me suis dit que ça pouvait être quand même assez sympa de suivre en fait un train du départ jusqu'à l'arrivée. Et donc j'ai pris contact avec la société du rail, la compagnie du chemin de fer syrien, et de fil en aiguille, j'en suis arrivé à suivre un train depuis la côte jusqu'à Alep.
0: Depuis quand, Charles, ces lignes, la plupart des lignes ferroviaires, elles sont éteintes, elles sont à l'arrêt, c'est depuis la guerre ?
1: Oui, en fait, avant la guerre, il y avait un gros réseau de trains. En fait, en Syrie, il y avait aussi des trains de passagers entre les grandes villes. Il y avait des trains qui allaient jusque au nord-est du pays, donc vers la frontière irakienne, vers la Turquie. Et en fait, pendant la guerre civile, toutes les infrastructures, elles ont quand même vachement souffert. Il y a eu aussi beaucoup de pillages sur les lignes. Donc les gens, ils ont récupéré en fait l'acier ou le fer qui fait les rails. Donc en fait, il y a la plupart des lignes, elles ont disparu. Et aussi par manque d'entretien, à cause du manque de sécurité, à cause donc pour plein de raisons différentes. Et donc aujourd'hui, en fait, il reste plus qu'une ligne qui longe la côte et ensuite qui va vers l'est, vers Homs, et ensuite elle remonte vers le nord, vers Alep. Mais donc en fait, avant, il y avait des lignes qui traversaient par exemple les montagnes. Et donc, ça rendait quand même le trajet beaucoup plus rapide, mais maintenant, ça n'existe plus. Donc, il y a vraiment plus qu'une seule ligne qui relie en fait les grosses villes entre elles, et puis c'est tout.
0: Alors, Charles, t'as l'idée d'embarquer sur cette dernière ligne syrienne. Ça se passe comment ? C'est facile pour obtenir l'autorisation ? Vous êtes combien dans la cabine, d'ailleurs ? Est-ce qu'il y a la place pour un photojournaliste ?
1: C'était assez simple d'avoir l'accès au train. Donc j'ai rencontré en fait un responsable du réseau ferroviaire sur la côte, qui est lui-même en fait ancien pilote de locomotive, enfin chauffeur de locomotive. Et je lui ai demandé est-ce que je peux monter dans un train en fait qui part du coup de Banias sur la côte, qui va jusqu'à Alep. Et il m'a dit enfin, moi, j'ai pas de problème avec ça. C'est juste que, tu verras, c'est pas très agréable, quoi. Le trajet est très long. Il y a pas beaucoup de place. Donc, dans chaque locomotive, il y a toujours un équipage de 3 personnes. Mais c'est vrai qu'une 4e personne en plus, c'est toujours un peu compliqué parce qu'il y a même pas de siège en fait disponible. On est très serré. Mais c'est ça, ça s'est bien passé. Franchement, les gens, ils m'ont très bien accueilli à chaque fois, donc c'était très sympa.
0: C'est quoi le matériel roulant qui est utilisé en Syrie? Ça ressemble à quoi? Alors moi, je le vois en photo, hein, parce que j'ai ton reportage photographique devant moi. Mais pour les auditeurs, est-ce que tu peux le décrire?
1: Alors, c'est des très vieilles locomotives. Donc, elles datent des années 70-80. Et elles ont été, en fait, c'est des locomotives de l'époque de l'Union soviétique. Et en fait, elles ont été un peu remaniées, donc modernisées. Donc l'intérieur, en fait, il y a une salle des machines qui a été un peu modernisée au début des années 2000. Mais donc le moteur, etc. Mais visuellement, ça ressemble vraiment à un train, vraiment à un train des années 70-80, quoi, et voire même avant. En fait, c'est très très rudimentaire, quoi. Les wagons derrière, c'est des wagons citernes. Enfin, en tout cas, là, c'était un train qui transportait du pétrole, donc c'était des wagons citernes qui sont vraiment dans un assez mauvais état. Enfin, il y a des fuites, en fait, sur les rails. C'est vraiment un espace d'amas de ferraille qui roule maximum à 70 km/h, quoi.
0: Mais alors, heureusement qu'il roulait pas plus vite, ce train, hein, j'ai envie de dire, parce que je crois qu'il t'est arrivé des expériences inattendues.
1: Ouais, le gros problème aussi, c'est que le réseau a été le réseau de télécommunication, enfin de communication, l'électricité a été endommagée, et donc en fait tous les passages à niveau ou alors toutes les communications entre les différentes gares, elles sont coupées, donc tout se fait en fait maintenant au téléphone portable, quoi. Et en fait, vu que tous les passages à niveau ne sont pas gérés, il y a parfois en fait des accidents sur les lignes. Et notamment, le train où j'étais, on a percuté un véhicule au bout de 2-3 heures. On a percuté quelqu'un qui s'est pas arrêté un passage à niveau. Et heureusement, le conducteur n'est pas décédé. Mais c'était quand même c'était une grosse frayeur, mais en même temps, en fait, les conducteurs sont assez habitués, quoi. Il y en a un qui m'a dit que c'est la troisième fois que ça m'arrive, l'autre que ça lui arrivait souvent.
0: Alors, on va parler aussi de ce qu'il transporte, hein, le train. Il transporte, tu nous as dit, du pétrole. Qu'est-ce qu'il reste de l'industrie pétrolière syrienne actuellement? Je crois qu'elle a beaucoup souffert aussi de la guerre, notamment.
1: En fait, la majorité des ports, enfin des champs pétroliers syriens, ils sont dans l'est du pays, donc dans les environs de Deir ez-Zor, de Raqqa, et un peu plus dans le nord-est. Et en fait, c'est toutes ces zones-là où il y avait notamment Daesh, et donc toutes les installations pétrolières, elles ont été bombardées par le régime, par la coalition internationale. Après, elles ont été reprises par les Kurdes. Mais donc il y a eu des énormes dégâts. Donc en fait l'industrie pétrolière en soi en Syrie elle est plus très très forte. La production elle a baissé de, je crois, environ 60-70% en fait entre le début de la guerre civile et aujourd'hui. Donc maintenant le nouveau gouvernement, il dépend beaucoup d'importations. Et justement, là, le train en fait que j'ai suivi, c'était du pétrole qui était importé, qui est ensuite déchargé à Banias, puis il y a une très grande raffinerie. Et ensuite, le pétrole raffiné, il est transporté en train, notamment et aussi par camion, vers des centrales électriques ou d'autres installations énergétiques en train.
0: Est-ce qu'il y a des projets, je sais qu'il y a un nombre de priorités pour le nouveau gouvernement syrien qui est assez hallucinant, hein, parce que le nombre de chantiers est titanesque, compte tenu de la situation dans laquelle sort le pays, à la fois de ses 50 ans d'assadisme et puis ses 14 ans de guerre civile. Mais est-ce qu'il y a des projets, est-ce que tu as entendu parler de possibles projets de remise en service des chemins de fer, notamment pour les voyageurs?
1: Ils ont déjà commencé à faire des essais sur certaines lignes. Donc ils ont là récemment ils ont fait un essai entre Hama et Alep, donc ils sont distants de environ je dirais 100 km, et donc ils ont fait un petit train, enfin ils ont fait un essai avec un train de passagers. Mais en fait, le problème, c'est que, en fait, il faudrait quand même moderniser tout le réseau, quoi. Remoderniser tout le réseau pour qu'en fait, ça vaille le coup de prendre le train en tant que passager, quoi. Parce que là, je discutais avec les cheminots, justement, et ils me disaient, en fait, aujourd'hui, le réseau, il est si peu fiable, il y a tellement de retard que, en fait, ça prendra des années, je pense, de remettre à niveau et de redonner, en fait, aux gens envie de prendre le train. Parce que ça sert à rien de prendre le train si on sait pas à quelle heure on va arriver, quoi.
0: Une situation qu'on retrouve au Liban, d'ailleurs, où je crois qu'il y a toujours une administration ferroviaire qui est là, qui est existante, mais il n'y a plus aucun train qui circule depuis des années.
1: Hein. Ah oui, ça, bah, probablement au Liban, c'est encore pire, je pense, parce que déjà aussi le pays est plus petit, donc je pense qu'il y a moins besoin de trains. Et je pense qu'au Liban, bah, l'État n'est pas en mesure de se lancer dans les projets comme ça, quoi.
0: Et est-ce qu'on peut conclure est-ce que tu peux nous partager en nous partageant quelques impressions que tu as pu avoir toi, t'es basé à Damas, mais du coup t'as voyagé un peu plus dans l'est syrien, notamment avec ce train. Qu'est-ce qui frappe quand on se rend un peu plus à l'est en Syrie, notamment je pense à Raqqa, à Deir ez-Zor, dans les régions qui ont été récemment récupérées, qui étaient jusqu'à récemment aux mains des forces kurdes. Est-ce que tu peux nous en parler un tout petit peu?
1: Donc là-bas la situation est quand même assez différente, parce que en fait, bah, déjà c'est des régions quand même qui sont plus pauvres que les grandes villes ou que la région côtière, et elles ont énormément souffert de la guerre civile, parce qu'en fait le niveau des destructions, les Raqqa et Deir ez-Zor, les deux villes ont été vraiment, enfin pas rasées, mais les infrastructures, même les immeubles, il y a vraiment des énormes problèmes, et donc il y a encore plus de défis dans ces régions-là, parce qu'il y a aussi des problèmes, en fait, juste de sécurité aussi, quand même un peu plus. Il y a maintenant le problème de l'État islamique qui, il est pas en train de ressurgir et de se recréer complètement, mais il y a des attaques contre les forces de sécurité. Il y a récemment, les Kurdes sont partis, donc il y a eu un gros moment de liesse, parce que les gens étaient quand même assez heureux de revenir sous l'autorité du gouvernement central. Parce que c'est des régions, enfin Raqqa et Deir ez-Zor, c'est des régions à majorité arabe. Mais il y a aussi quand même toute une série de défis qui continuent de se poser, même pour le nouveau gouvernement. En fait, il y a la sécurité, l'économie. Il faut quand même réussir à ramener les gens un peu dans le giron de l'État, je dirais. Et ça, pour le coup, je l'ai pas encore fait, quoi.
0: Bien, merci Charles, hein, d'avoir partagé toutes ces impressions, ces expériences aussi, hein, on l'a entendu, parfois particulières de cette Syrie post-Assad. Merci pour ton travail et puis bonne continuation et à très bientôt, j'espère.
1: Oui, merci beaucoup.
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3: Bonjour Michel Verdevet.
4: Bonjour Laurence Bron.
3: Alors aujourd'hui nous allons parler d'IA qui nous amène à une nouvelle géopolitique bipolaire.
4: Ah oui, c'est en effet le constat et même le titre de la contribution que Pierre Bécouche a produit pour Confrontation Europe. Pierre Bécouche, il est professeur de géographie à l'université Paris 1 Panthéon-Sorbonne et effectivement il envisage l'IA comme un des entrants pour une nouvelle géopolitique bipolaire.
3: Ah, Michel, cette révolution digitale, est-ce qu'elle remet en cause les coopérations actuelles ?
4: Oh, sans doute oui, puisque la course au digital, elle pourrait effacer les logiques de coopération internationale actuelles pour en réécrire d'autres. D'abord parce qu'on remarque que la globalisation est remise en cause par le retour aux productions nationales. On a aussi l'irruption des BRICS, les conflits interrégionaux ou même les risques sanitaires tels que la crise du Covid-19, tout ce qui bouleverse les équilibres du passé. Ensuite, on remarque que la course au digital elle est soumise aux politiques d'États qui sont concurrents entre eux. Les États-Unis cherchent la siliconisation, si vous passez l'expression, du monde, l'imposition de leurs microprocesseurs et de leurs seuls microprocesseurs et la suppression des restrictions sur l'utilisation de leurs logiciels. Mais ils sont dans une logique de puissance. Les visions russes et chinoises prônent plutôt un contrôle étatique de la technologie, permettant de limiter l'influence états-unienne sur leur territoire, tout en imposant eux-mêmes aux autres un contrôle sur leur population et leurs oppositions internes. L'Union européenne, elle, pour être franc entre nous, Laurence, elle est pénalisée par sa culture financière moins risquée. Alors que son action porte principalement sur la protection des usagers, avec des politiques encadrant plus l'usage des données personnelles que l'innovation.
3: Justement, où en est-on dans cette course technologique ?
4: Faut être lucide, transparent et clair entre nous. Ce sont aujourd'hui les États-Unis et la Chine qui prennent les rênes de l'innovation digitale. Leur avancée est surtout permise par leur forte capacité d'investissement. Est-ce que vous savez que dans les dépenses en R&D des entreprises numériques, les États-Unis pèsent 62% et la Chine 15% avec une proportion croissante, alors que les Européens se situent, eux, péniblement à moins de 10%. La Russie, certes, se situe derrière et souffre de la fuite de ses cerveaux vers

0: permettant dès lors un traitement des données satellitaires révolutionnaire pour la future gestion des questions, par exemple, climatiques, agricoles ou militaires.
1: Michel Derdevet, cet affrontement technologique bipolaire peut-il mener à des divergences stratégiques et conflictuelles ?
0: Ben oui, malheureusement. Malheureusement, on peut imaginer un ordre mondial de nouveau divisé entre deux puissances, la Chine et les États-Unis. Et l'évolution de l'IA étant exponentielle, on voit aujourd'hui déjà un différentiel d'avancée clairement marqué. La compétition sino-américaine devrait aussi se porter sur l'efficience des programmes, laissant de côté les principes de régulation. On peut aussi penser que l'indépendance des processus de recherche chinois et américains va conduire à des systèmes intelligents différents, c'est-à-dire à des intelligences marquées par des objectifs nationaux. La divergence des cultures politiques de ces deux puissances alimentera d'autre part leur système automatisé selon leur culture propre, impactant la société entière dans des domaines, par exemple, comme l'éducation. Donc la recherche dans l'intelligence artificielle, vous savez, elle est d'une importance majeure, car elle dicte les stratégies et les alliances des années à venir. Or, au lieu d'inventer des systèmes intelligents interconnectés à l'échelle mondiale, vous savez Laurent, ça pourrait être un rêve qu'on a dans une logique de bonheur mutuel mondial, bah, l'IA, elle risque plutôt de prolonger et d'accentuer des orientations politiques et culturelles nationales, voire régionales, lorsqu'apparaîtra la nécessité de s'allier avec une puissance de l'IA.
1: Merci beaucoup Michel Derdevet, à la semaine prochaine.
0: À la semaine prochaine, à bientôt Laurence.

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1: Bonjour Tiphaine Chevalier.
2: Bonjour Laurence.
1: Aujourd'hui, vous vouliez nous reparler des nématodes.
2: Oui, nous en avions parlé il y a quelques mois. Vous vous souvenez de ce que sont les nématodes?
1: Je ne serais pas contre un petit rappel quand même.
2: Alors les nématodes sont des vers filiformes d'environ 1 mm. Ils sont ronds d'environ 20 microns de diamètre et ils sont translucides. Impossible de les voir à l'œil nu. Il y a environ 30 000 espèces décrites réparties dans tous les écosystèmes de la planète.
1: Alors attendez, pourquoi ajoutez-vous décrites à espèces décrites ?
2: Parce que ces 30 000 espèces ont été observées, décrites et publiées. Les scientifiques les connaissent officiellement. Mais ces mêmes scientifiques pensent qu'ils sont passés à côté d'un tas d'autres espèces. Ils en découvrent de nouvelles régulièrement et estiment qu'il y en aurait 100 000 espèces de nématodes globalement. Certains les estiment à 300 000, voire 500 000, pour un nombre d'individus de près de 400 à 500 milliards sur la planète.
1: Bon, bref, en tout cas, ils sont très nombreux et très divers.
2: C'est ça, peu importe les chiffres exacts, il faut retenir que les nématodes, du fait de leur petite taille et de leur grande abondance, représenteraient près de 80% des animaux sur Terre.
1: Et où vivent-ils, Tiphaine ?
2: Partout. Les plus connus sont les nématodes parasites d'autres animaux, dont nous, les humains. Ce sont les nématodes les plus grands et les mieux étudiés. Mais je ne vais pas parler d'eux. Je vais plutôt me pencher sur les 20 premiers centimètres du sol, où en Europe, il y a plusieurs milliers d'individus dans 100 grammes de sol, soit plusieurs centaines d'individus pour une seule cuillère à soupe.
1: Tiphaine Chevalier se déplace-t-il comme les vers de terre ?
2: Pas du tout. Ils ne déplacent pas de terre pour avancer comme le font les vers de terre. Ils n'ont pas les muscles nécessaires pour se déplacer par alternance de contraction et relâchement. Ils se déplacent en nageant dans l'eau de la porosité du sol, en se pliant de droite à gauche, selon un mouvement ondulatoire comme les serpents. Ils sont peu actifs dans leur nage et ne vont jamais très loin. On les considère sédentaires. Ils sont très sensibles aux conditions physico-chimiques des sols, à l'usage des sols, à la température, à la sécheresse.

0: Ceci dit, certaines espèces ont des capacités de résistance, dormance, enkystement très efficaces pour attendre des conditions de vie qui leur seront plus favorables. Bien qu'on connaisse mieux les espèces de nématodes parasites des plantes, tous les nématodes ne sont pas des parasites. Certaines espèces se nourrissent soit de bactéries, de champignons, d'autres animaux microscopiques, voire d'autres nématodes. Les espèces et les individus les plus nombreux sont les bactérivores et fongivores qui régulent les populations bactériennes et fongiques des sols.
1: Alors maintenant que nous voyons un peu mieux la bête, si j'ose dire, pourquoi vous vouliez nous en parler, Tiffaine Chevalier ?
0: Je voulais vous reparler des nématodes parce qu'aujourd'hui, où la société se préoccupe un peu plus de ses sols, rappelez-vous The European Soil Mission et la directive cadre sur la protection des sols, ils vont pouvoir nous aider.
1: Alors vous parlez toujours des nématodes microscopiques qui peuvent être des parasites ?
0: Oui, Laurence, vous les trouvez trop petits, translucides et sédentaires pour être vraiment utiles, mais c'est justement cette sédentarité qui va nous aider.
1: Mais nous aider à quoi, Tiffaine ?
0: À connaître les équilibres biologiques du sol. Sédentaires, bien implantés dans le milieu, au cœur du fonctionnement du sol et de la régulation d'autres populations comme les bactéries, ils sont pour nous de véritables indicateurs. Leur activité et les équilibres entre populations bactérivores, herbivores ou carnivores de nématodes sont des indices de la santé des sols. Par exemple, un sol de maraîchage dont la fertilisation serait surtout minérale va appauvrir la population des nématodes omnivores et carnivores au profit des populations d'herbivores et parasites des cultures maraîchères. Bon, là j'ai forcé le trait, mais vous voyez le principe.
1: Oui, ceci dit, pour interroger ce type d'indicateur invisible, ce ne doit pas être très simple, non ?
0: Le plus difficile n'est pas de les voir, car une extraction à l'eau des individus actifs n'est pas très compliquée. Le plus difficile est de les reconnaître. Jean Trapp, avec qui j'ai écrit cette chronique, est chercheur à l'IRD et spécialiste de la nématofaune. Avec d'autres collègues, notamment du Maroc, il inventorie les nématodes moins connus en Méditerranée. Il développe également, en partenariat avec la société Elisol Environnement, des outils pour faciliter, démocratiser la reconnaissance de ces animaux et stimuler l'effet des pratiques agricoles sur les populations de nématodes. Parce que comprendre et préserver cette riche et passionnante vie microscopique, c'est agir pour la santé et la durabilité de nos sols.
1: Merci beaucoup, Tiffaine Chevalier. Puis je rappelle qu'on retrouve cette chronique sur le site internet de Radio avec plein de petits liens pour aller voir, creuser et bien comprendre.
0: Et voir des nématodes.
1: Aussi.
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3: Bonjour Iris Serbelot.
4: Bonjour Laurence.
3: Nous nous retrouvons pour un épisode Histoire de la guerre des étoiles consacré aux pionnières du voyage en orbite terrestre et désormais au-delà.
4: C'est un sujet fascinant hein, quand on l'aborde en comparant d'autres pierres angulaires de l'histoire de l'humanité, la présence des femmes hein, dans les missions spatiales. Parce que la première femme dans l'espace, ça a été Valentina Tereshkova, qui était une soviétique hein, et qui a été dans l'espace en 1963. Donc elle était ingénieure, ce qui démontre qu'en plus les femmes avaient déjà un accès à des formations universitaires scientifiques et hautement diplômantes. Et donc en 1963, c'est un an avant le Civil Rights Act de 1964 aux États-Unis, qui abolit la ségrégation raciale, entre autres, dans les lieux publics, y compris les écoles.
3: Ben oui, vu comme ça, Iris, l'Union soviétique paraît plus progressiste que...

0: Les États-Unis.
1: Ouais, alors qu'il n'y a pas photo, hein, on parle bien d'un régime totalitaire. Mais du coup, ce côté utilitarien dans les pays soviétiques, où toute la population, y compris les femmes et les enfants, d'ailleurs, se devait de participer à la grandeur du pays, a paradoxalement donné accès à plus de carrières aux femmes en URSS, du jeu des échecs à l'ingénierie, en passant par le métier de cosmonaute.
0: Dans la course à l'espace de la guerre froide entre États-Unis et URSS, la symbolique était aussi importante que le concret. Les États-Unis ont riposté en envoyant une Américaine en orbite rapidement ?
1: Alors, pas du tout, hélas. La première Américaine en orbite s'appelait Sally Ride et elle a effectué une mission en orbite 20 ans après le vol de Valentina Tereshkova, donc en 1983.
0: Ouais. La féminisation de la profession a mis beaucoup de temps à se démocratiser. Dans les années 80, les femmes des pays occidentaux avaient acquis beaucoup plus de droits civiques.
1: En fait, la société a rattrapé et dépassé le secteur spatial sur ce point, hein, très clairement. Donc, des femmes travaillaient depuis longtemps, hein, pour les agences spatiales occidentales, y compris à des postes scientifiques hautement sélectifs. Mais sur la sélection des astronautes, la perception du corps de la femme comme étant plus fragile, moins adaptée aux exigences très dures du vol, bah, a longtemps barré l'accès des femmes à une carrière comme astronaute, mais aussi comme pilote d'avion de chasse dans l'armée, hein, qui, on l'avait déjà évoqué, bah, a toujours été le vivier de choix pour la sélection d'astronautes. Et en plus, puisque le corps de la femme est effectivement quand même différent de celui des hommes, factuellement, là où la résistance à la douleur, hein, des hommes est pourtant notoirement connue pour être plus basse que celle des femmes, bah, les combinaisons ont toujours été conçues pour des astronautes masculins. Donc dans une fourchette de taille déterminée, avec une anatomie, et là je pense ici particulièrement à la question de l'élimination des fluides corporels, donc une anatomie déterminée aussi. Et donc ces combinaisons, qui sont aussi portées, hein, par des femmes, elles sont depuis longtemps connues pour être inadaptées au corps féminin. D'où l'intérêt d'un renouvellement des combinaisons désuètes pour le programme Artemis.
0: Les choses ont-elles drastiquement évolué depuis ces jalons historiques, Iris ?
1: Alors, pas tant que ça, malheureusement. Les femmes astronautes représentent 16% des astronautes sélectionnés depuis la création de la NASA. L'ESA a sélectionné 8 femmes parmi les 17 astronautes, hein, de la promotion 2022 des nouveaux astronautes européens, dont fait partie Sophie Adnaud. Et ce qui dénote une volonté et un changement dans les statistiques à venir, hein, au moins du côté de l'ESA. Après l'arrêt ordonné par l'administration Trump des recrutements inclusifs, ça va par contre avoir des répercussions potentiellement lourdes, hein, sur la diversité des futures générations de scientifiques et d'astronautes aux États-Unis, puisque ces politiques qui favorisaient l'accès des femmes et des minorités ethniques, et des femmes aussi issues de minorités ethniques, hein, comme Jessica Watkins, qui est la première femme noire à avoir effectué une mission sur l'ISS en 2022. Et donc cet accès favorisé n'était pas juste pour la sélection des astronautes, mais l'accès aux études qui permettent d'être éventuellement sélectionnés. Donc les astronautes sont la face visible, hein, des missions spatiales, mais la proportion de femmes dans les métiers scientifiques au sol a toujours été plus importante, mais va drastiquement changer, pour le pire, hein, avec ce revers conservateur aux États-Unis.
0: Iris Herbelot, nous parlions la semaine dernière de Christina Cook, la première femme à voyager autour de la Lune. Le programme Artemis a fait une sélection d'astronautes reflétant la diversité des sociétés contemporaines. Est-ce que les prochaines missions Artemis vont subir ce retour en arrière ?
1: A priori non. 9 des 18 astronautes sélectionnés par la NASA en 2020 pour Artemis, donc sans même parler des astronautes de pays partenaires, sont des femmes. Donc le nom du programme est celui d'une déité féminine. Et donc la volonté de diversifier les profils des astronautes d'Artemis va rester intacte, hein, puisque les astronautes sont déjà sélectionnés. La question se pose plus sur les obstacles qui seront posés sur la route des jeunes femmes, inspirées justement par cette représentation novatrice, parce que l'engouement et les vocations suscitées vont se heurter à la destruction de l'état de droit américain par l'administration Trump.
0: Merci beaucoup Iris Herbelot, on vous retrouve la semaine prochaine.
1: À la semaine prochaine. 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
1: Bonjour Christine Lebrun.
2: Bonjour Laurence.
1: Vous êtes experte en territoire intelligent au sein du groupe One Point. Christine, aux Pays-Bas, le printemps annonce le début d'une compétition pas comme les autres. Alors vous allez nous raconter cela.
2: Alors oui, le week-end dernier, Laurence, il ne vous a pas échappé que c'était le premier jour du printemps. Il faisait beau, les oiseaux chantaient, les bourdons ont commencé à sortir et mon maraîcher vendait des tulipes. Aux Pays-Bas, c'était aussi la date de lancement du concours annuel de Tegelwippen. Alors, qu'est-ce que c'est que cette chose qui génère un enthousiasme croissant jusqu'en Belgique? La compétition entre villes est acharnée avec communication, site internet, vidéo pour promouvoir l'initiative et mobilisation de la population. En 2024, c'est Venlo qui l'a emporté et elle n'entend pas lâcher l'affaire cette année.
1: Mais qu'est-ce donc que le Tegelwippen?
2: Alors, si l'on sait ça, il y a une traduction. Cela voudrait dire quelque chose comme le fouettage de tuiles. Nous voilà bien avancés. En fait, les tuiles en question sont les dalles de pavage des jardins. Et l'objectif est de les supprimer pour les remplacer par de la verdure, des arbres ou encore des potagers. Cela concerne tous les types de revêtements artificiels comme le béton, l'asphalte, mais aussi le gazon artificiel. L'initiative existe depuis 2021 et prend de l'ampleur.
1: Cela ressemble donc à une compétition de végétalisation.
2: Oui, l'idée, c'est d'accélérer les initiatives d'adaptation au changement climatique en encourageant la verdurisation et le réensauvagement des espaces urbains. Le pays est très exposé à des épisodes de précipitations intenses de plus en plus nombreux, comme nous l'avons évoqué dans l'épisode de Copenhague. Ici aussi, la notion de ville ou jardin éponge fait son chemin, car elle apparaît comme une solution pour éviter les débordements des égouts en complément d'autres dispositifs comme les citernes pluviales. Moins de béton et de surface dure contribuent à un meilleur drainage et réduisent la pression sur le système d'évacuation historique.
1: Et si j'ai bien retenu, Christine, ce n'est pas le seul bénéfice.
2: Bravo Laurence, je vois que vous avez bien écouté. En effet, la végétalisation est un des moyens les plus efficaces pour lutter contre les îlots de chaleur urbains et apporter plus de confort en période estivale. En plus de cela, toute forme de végétal réintroduite dans la ville agit comme un refuge pour les insectes, les oiseaux et contribue à la préservation de la biodiversité. Et puis pour l'œil et l'ambiance, c'est aussi plus agréable.
1: Alors revenons, Christine, sur cette idée de compétition. Qui a eu cette idée?
2: En fait, l'histoire est plutôt sympa. Elle date du Covid et elle a été imaginée par un collaborateur de l'agence de concept créatif Frank Lee qui s'intéresse aux enjeux sociétaux. Pendant le Covid, les gens étaient enfermés chez eux et ils n'avaient même pas de foot à regarder à la télé car plus de championnat. Quel drame! Ils se sont dit... Pourquoi ne pas créer un championnat auquel on pourrait participer de chez soi? Ils ont parié sur le fait que l'attrait de la compétition et le plaisir de gagner en motiveraient plus d'un, surtout conjugué au fait que, d'un coup, les gens sont devenus beaucoup plus attentifs à leur cadre de vie. Au départ, il n'y avait qu'Amsterdam et Rotterdam, et ensuite, ça s'est élargi.
1: Alors concrètement, comment ça s'organise le comptage des dalles enlevées?
2: Alors, pendant les mois de compétition, les habitants sont encouragés à supprimer les dalles de leur jardin, puis à témoigner de leurs efforts par des preuves photos. L'unité de base est un carré de 30 cm par 30 cm. Pour un mètre carré, il en faut donc 11. Tout le monde peut participer, en son nom propre ou au nom d'une association, d'une école ou d'une commune. La commune qui a accumulé le plus de dalles a gagné. Il y a plusieurs catégories en fonction de la taille de la commune et un classement provisoire par mois, plus des initiatives particulières, amusantes ou inspirantes, qui sont mises en avant. Dernier petit détail, il est interdit d'enlever les dalles de pavage de l'espace public. Mais ceux qui n'ont pas de jardin et qui veulent contribuer peuvent demander aux autorités locales l'autorisation de construire un jardin de façade, c'est-à-dire une bande de verdure entre le trottoir et la façade de la propriété.
1: Et quels sont les résultats jusqu'ici ?
2: En 2024, le concours a opposé près de 200 municipalités et selon le site de Tegelwippen, 5,5 millions de dalles de pavage ont été fouettées à l'échelle du pays, ce qui constituait le nouveau record. C'est la ville de Venlo qui avait remporté le concours avec un total de 414 395 dalles. Cette année, on est parti pour 6 mois de compétition jusqu'au 31 octobre. Le record sera peut-être à nouveau battu et Amsterdam a une revanche à prendre. Si vous allez sur leur site, vous verrez qu'il y a plein de matières pédagogiques et de sensibilisation. Mais pour mobiliser, l'argument le plus fort n'est peut-être pas celui de l'action environnementale. Ils insistent sur le fait qu'il faut participer pour passer du gris au vert, parce que ça te rend heureux et parce que c'est amusant. L'adaptation au changement climatique en s'amusant, moi je dis, ça se tente.
1: Merci beaucoup Christine Levrin. Je rappelle que vous êtes experte en territoire intelligent au sein du groupe One Point.
2: Merci Laurence, à bientôt. 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
3: La friche, en fait, c'est une ancienne manufacture de tabac qui a été transformée en lieu culturel il y a un peu plus de 30 ans. Ancien bâti industriel qui aujourd'hui accueille à la fois des festivals. C'est un lieu de coproduction, d'exposition, de fêtes, mais aussi de réflexion. Et aujourd'hui, plus particulièrement à la friche, on est au Labo Friche, petit laboratoire dédié à l'expérimentation, à la réflexion et à un peu imaginer différemment la ville de manière générale.
4: Alors aujourd'hui, il y a une soixantaine de participants qui viennent de plein de pays en Europe. Qu'est-ce qui se passe aujourd'hui? C'est le hackathon Créa Connect.
3: Créa Connect, qui est un projet cofinancé par la Commission européenne. Et on accueille un hackathon de 3 jours sur la thématique améliorer le bien-être des femmes dans l'espace public. Et donc, effectivement, on a à peu près 60 participants qui sont en train de faire une compétition entrepreneuriale pour trouver une solution innovante à la problématique qui est posée. On travaille sur ce projet avec un des résidents de la friche qui est l'AMI, l'aide aux musiques innovatrices, qui est le premier incubateur culturel de France et qui a accompagné beaucoup de projets qui travaillent ces questions-là, autant dans le milieu culturel que dans le milieu, dans la société civile de manière générale. Alors là, on rentre dans le labo friche. Comme on peut l'entendre, il y a une ambiance assez joyeuse, conviviale. Et en gros, on passe devant chaque table qui représente une équipe de maximum 7 personnes où on a à peu près autant de participants locaux, donc marseillais plus ou moins de la région, que des participants internationaux issus des pays du consortium.
5: Is this the spot? Like, does it start from here and it goes here?
6: Lucie Domingo, je suis directrice pédagogique à l'AMI. Le hackathon, ça vient vraiment du monde des hackers, des gamers en fait, et de comment je viens craquer un problème et je viens trouver une solution. Bah, c'est ça qu'on fait, on leur donne des outils, on utilise une méthode qui s'appelle le double diamond, donc le double diamant pour la traduction littérale. Tu vas avoir une phase d'exploration, tu vas te documenter, rencontrer des personnalités inspirantes, c'est ce qu'on a fait nous en venant chercher des experts locaux sur le sujet. Donc ça peut être des gens qui ont développé des applications comme Yume, qui travaille la question de la sécurité des femmes dans l'espace public et qui fait de la formation. Ça peut être des marches exploratoires avec des habitants, des habitantes, donc un travail vraiment avec des organismes du champ social. Toute cette phase d'exploration, elle va venir te nourrir sur un sujet spécifique. Et après, tout le travail va être de resserrer en fait le sujet pour arriver à une problématique. Bon, voilà, c'est un peu technique, mais c'est un peu cette idée d'avoir ces outils qui sont aussi des outils de design thinking. Et finalement, ça, dans une vie professionnelle, quel que soit ton secteur, que tu travailles, je sais pas, dans une association culturelle, que tu travailles dans l'urbanisme, dans un service de collectivité publique ou dans une agence, peu importe, tu vas te retrouver dans ta vie professionnelle à devoir justement craquer des problématiques et trouver des solutions.

0: en train de créer des maquettes. Voilà, et l'idée, c'est que demain, ils nous présentent leur maquette qui va prendre plein de formes différentes pour nous parler de leur projet.
1: Je m'appelle Mara, je viens d'Italie. Je viens de terminer mes études en patrimoine culturel et développement durable. J'ai 23 ans. J'ai participé au précédent hackathon organisé par le projet Créa Connect. C'est une excellente opportunité de travailler ensemble et d'être créatif pour proposer des solutions concrètes à des problèmes systémiques. On travaille ensemble avec nos différentes expériences, nos différentes formations, mais sur un contexte local. Et ça, ça me donne beaucoup d'espoir sur notre capacité collective à résoudre certaines problématiques. On a déjà parlé à de nombreuses associations locales pour voir quels étaient les besoins. Et là, nous réfléchissons à ce que nous pourrions imaginer, proposer ou améliorer concrètement. Cette manière d'imaginer des solutions concrètes, je trouve que c'est un très bon exercice. Et j'espère pouvoir m'approprier cette manière de procéder, même sur d'autres sujets, une fois que je serai rentré chez moi. C'est super de se retrouver ici. On vient de pays différents, avec des métiers et des formations différentes, et pourtant on travaille ensemble. On crée en équipe alors qu'on ne se connaissait pas avant. Je pense que c'est un excellent exercice pour chacun et chacune d'entre nous.
2: For everyone. So this is a map that was just created. Thank you. this year's is called Marseille a jamais collective. So Marseille is a city that you might have understood already that is very collective, where there is a lot of different.
3: Je m'appelle Fanny Borelli. Je viens de Sanary-sur-Mer, donc pas très loin de Marseille, et j'ai 26 ans. Je suis designer social, actuellement en freelance, et donc je travaille un peu sur des projets différents, pas mal autour des questions de biodiversité et d'environnement.
1: Qu'est-ce qui vous amène ici, au hackathon, aujourd'hui ?
3: Je suis très intéressée par la manière dont on aménage l'espace public, et donc forcément, je suis une femme, donc le lien avec la place des femmes dans l'espace public s'est fait assez, de manière assez logique.
1: Quelle est la piste que vous avez décidé d'emprunter avec votre groupe ?
3: Donc on a décidé de travailler sur le quartier de Belzance parce qu'on a quelqu'un dans l'équipe qui vit là-bas. L'idée c'est de s'appuyer sur ce qui existe déjà et de pour plus tard donner en fait quelque chose qui servira aux associations, qui est pas mal tourné autour des idées d'urbanisme transitoire, d'unités mobiles, de choses en fait qui vont permettre des expérimentations dans le quartier et permettre aux femmes de se réapproprier l'espace. Qu'est-ce que ce serait un espace dans lequel on peut se retrouver qui n'est pas un espace où on va forcément acheter et donc créer du lien autour de d'autres choses que le commerce à ce moment-là. Donc on est en train de réfléchir à ça.
1: Qu'est-ce que vous espérez apprendre ici ?
3: Déjà expérimenter un projet en anglais. C'est pas quelque chose qu'on fait très souvent, surtout en France. Et puis rencontrer des personnes qui n'ont pas forcément la même perspective parce que pas du même pays. C'est vraiment un bel événement. J'ai été agréablement surprise de tous les gens que j'ai rencontrés ici et j'espère garder des contacts et pouvoir aussi peut-être faire des choses avec des personnes qui ne vivent pas dans les mêmes pays. Faire des projets croisés.
1: Bon, je vous laisse travailler alors.
3: Merci.
1: Bon courage.
3: Merci beaucoup.
1: Donc là, il y a 7 équipes qui participent. À la fin de ces 3 jours-là, il y a un jury qui va élire le meilleur projet, c'est ça ?
4: Tout à fait. C'est un jury composé des partenaires du projet et d'experts locaux avec qui on a travaillé, où en fait chaque équipe va présenter ce qu'elle a prototypé. Donc ça peut être par exemple une application mobile, une association, un site internet, un cycle de formation. C'est assez ouvert et en même temps les solutions sont pensées à une échelle locale pour une meilleure prise en main, parce que pour nous il y a un vrai sens en fait de confronter un peu les politiques publiques et d'influencer peut-être certaines personnes qui prennent des décisions. On arrive à avoir des dialogues avec la métropole, avec la ville de Marseille, et le but c'est de les inviter à écouter ces restitutions et pour nous vraiment encore une fois de se repositionner comme un lieu qui propose des solutions pour penser la ville, qu'elle soit plus inclusive, plus agréable et qu'elle puisse devenir meilleure pour tout le monde.
0: C'est des espaces laboratoires d'expérimentation. Là, on expérimente sur 2 ans. On va faire 5 hackathons et à l'issue de ça, on aura un outil qu'on pourra justement diffuser plus largement en se disant, toi, dans ton organisme, tu peux peut-être te servir de cette méthode.

0: méthodologie et l'appliquer à ton propre contexte local. Donc c'est assez important en fait ces espaces d'expérimentation.
1: On attend que tout le monde puisse en fait échanger, repartir avec peut-être des nouvelles compétences ou peut-être un nouveau point de vue sur certaines choses ou de développer quelque chose, que ce soit la prise de parole en public ou la manière de restituer ou de pitcher un projet à quelqu'un, ou que ça puisse faire naître des collaborations futures entre les participants et les mentors. Et donc ça permet aussi que le hackathon soit, au-delà de juste la compétition, ben, un lieu en fait de ressources, de partage et d'interconnaissance.
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1: Entendez-vous la Terre, c'est le nom que porte la chronique réalisée par Fanny Gelin, étudiante en Master Affaires Européennes à Sciences Po Bordeaux, qui décode pour vous chaque jeudi l'actualité environnementale de l'Union Européenne. Bonjour Fanny.
2: Bonjour Laura.
1: Alors Fanny, quels ont été les moments verts de la semaine ?
2: Alors après avoir fait une descente 20 000 lieues sous les mers la semaine dernière, nous voilà partis pour un voyage au centre de la Terre. Aujourd'hui, nous parlons volcans et dérèglement climatique.
1: Alors, c'est une perspective intéressante, Fanny. On parle effectivement peu de la relation entre ces deux phénomènes.
2: Oui, c'est exact. D'autant que je m'intéresse aujourd'hui à cette relation en sens inverse. En effet, l'influence du volcanisme sur le climat est bien documentée, avec un exemple très connu, l'extinction des dinosaures il y a 66 millions d'années. Alors pour certains scientifiques, la chute de l'astéroïde a joué un rôle central, alors que pour d'autres, ce sont plutôt les conséquences d'épisodes volcaniques intenses. Donc ça avait lieu dans la province du Trappe du Deccan. Et pour eux, ces épisodes sont la cause principale de l'extinction de masse des espèces. Bon, malgré les désaccords, une chose est certaine, les effets combinés du volcanisme n'ont pas aidé avec cette extinction. Entre le dégazage volcanique de soufre et de fluor, le manque de luminosité et le refroidissement de l'atmosphère lié aux nuages de cendres émis par les éruptions, les écosystèmes ont été soumis à rude épreuve.
1: Parmi les arguments climato-sceptiques, il n'est pas rare, Fanny, d'entendre que le changement climatique n'est pas d'origine anthropique, mais simplement d'origine naturelle, avec par exemple une influence de l'activité volcanique. Est-ce vrai que l'activité volcanique agit sur le climat ?
2: C'est effectivement une réalité, hein, mais à nuancer. Lors d'une éruption, un volcan rejette des millions de tonnes de gaz à effet de serre et d'aérosols dans l'atmosphère, ce qui peut avoir évidemment des incidences sur le climat à l'échelle globale. Ça peut aussi avoir des incidences sur la couche d'ozone, voire même causer des pluies acides. Cependant, ces impacts restent difficiles à déterminer, relativement locaux et limités dans le temps. Donc le dérèglement climatique ne leur est donc pas attribuable et est bien d'origine anthropique. D'autant que les éruptions volcaniques ont surtout pour conséquence un gros refroidissement. C'est notamment le cas de la célèbre éruption du volcan Tambora en 1816, qui a été très meurtrière et considérée comme un petit âge glaciaire.
1: Et si l'on envisage à présent cette relation en sens inverse, comme vous l'indiquiez tout à l'heure, Fanny, qu'en est-il de l'influence du dérèglement climatique sur l'activité volcanique ?
2: Alors c'est là où l'inversion prend tout son sens, puisque l'actuelle hausse de l'activité volcanique qu'on observe pourrait probablement s'expliquer par les liens qu'elle entretient avec certains phénomènes climatiques. Donc une éruption volcanique, pour faire simple, elle peut être liée à plusieurs facteurs, qui soient internes, comme par exemple la pression de la chambre magmatique, mais aussi des facteurs externes sur lesquels agit le changement climatique. Nous avons ici affaire à un effet boule de neige. Le dérèglement climatique entraîne une baisse des précipitations dans certaines régions du globe, une variation du niveau de la mer ainsi que la fonte des glaciers. Or, les volcans raffolent des câlins. Leur stabilité émotionnelle est assurée par la compression et le poids exercé par les nappes phréatiques, les océans et les glaciers sur la croûte terrestre. Le problème, c'est qu'avec le réchauffement climatique, cet effet stabilisateur disparaît plus brutalement durant la saison sèche. Et donc, c'est cet effet rebond entre compression en hiver et perte de poids en été qui cause l'insécurité affective de nos volcans. Ce qui crée des failles, déstabilise leur sous-sol et in fine cause des éruptions. Ce phénomène est observé depuis longtemps en Islande où la fonte saisonnière des glaciers entraîne une augmentation de l'activité du Grímsvötn et du Katla en été.
1: Merci beaucoup Fanny pour ces explications qui montrent bien la complexité de ces phénomènes. Chaque changement du climat a bien évidemment des conséquences en chaîne, mais difficiles à imaginer.
2: Oui, c'est exact. Le problème, c'est que la Terre requiert une connaissance fine de la science et c'est difficile à expliquer simplement. Alors même que les implications sont concrètes pour les populations, certains chercheurs considèrent en effet que si le réchauffement climatique se poursuit sans contrôle, l'incidence de l'activité volcanique augmentera sur plus de 700 volcans dans le monde, avec pour conséquence la mise en danger de près de 60 millions de personnes vivant à proximité de ces zones. Vous voyez l'intérêt de se questionner sur des sujets aussi complexes, car toute causalité peut avoir un double sens.
1: Merci Fanny, je rappelle que vous êtes étudiante en Master Affaires Européennes à Sciences Po Bordeaux.

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1: Bonjour Stéphanie Taupin.
2: Bonjour Laurence.
1: Vous êtes cofondatrice de l'agence Les Éclaireurs du Voyage et aujourd'hui vous nous emmenez à Antigua.
2: Oui Laurence, à l'origine son nom complet était même Santiago de los Caballeros de Antigua. Bon, maintenant on se contente de la Antigua comme on dit au Guatemala. C'est l'ancienne capitale du pays en fait, avant que Ciudad Guatemala ne la remplace.
1: Pourquoi Stéphanie a-t-elle cessé d'être la capitale ?
2: Pour des raisons purement naturelles, en fait. En 1773, un tremblement de terre sans précédent a détruit une importante partie de la ville, y compris des églises. Le gouvernement de l'époque a alors décidé de transférer les pouvoirs vers une ville nouvelle, Ciudad Nueva, qu'on appelle depuis Ciudad Guatemala. Pour autant, Laurence, l'Antigua était loin d'être morte, tant les trésors qu'elle avait étaient nombreux. Elle s'est remise sur pied et a été classée patrimoine culturel mondial de l'UNESCO en 1979.
1: Et que découvre-t-on alors à Antigua ?
2: Alors, on le mentionnait juste avant, son architecture. Elle est tout simplement exceptionnelle. C'est pour moi probablement la plus belle ville coloniale au monde. L'Antigua a été construite sur un modèle de damier, directement inspiré des principes de la Renaissance italienne. C'est très pratique pour se balader sans se perdre. Parmi les monuments les plus remarquables de la ville, il y a l'arche de Santa Catalina. Cette immense arche jaune au-dessus de la rue est en fait un pont. Pour la petite histoire, les sœurs vivaient recluses derrière les murs du couvent de Santa Catalina. Leur nombre allant croissant, le convento s'est étendu de l'autre côté de la rue et a fait construire cette arche pour leur permettre d'aller et venir à l'abri des regards. Une autre bâtisse incroyable, ou plutôt ce qu'il en reste, c'est la cathédrale de Saint-José. Elle a eu plusieurs vies. Initialement construite en 1545, un tremblement de terre l'a entièrement détruite. Qu'à cela ne tienne, elle fut reconstruite en 1680. Et retour au début de notre conversation, 1773, tremblement de terre à nouveau. Depuis, elle est à ciel ouvert. On pourrait continuer un moment à faire la liste des bâtiments classés à ne pas manquer, mais en fait, l'Antigua, c'est avant tout une question d'ambiance. On peut y rester une semaine sans s'y ennuyer.
1: Et quelle est l'ambiance, justement ?
2: Ah, piétonne. Flânez, arrêtez-vous pour acheter une granissada bien fraîche au petit monsieur avec son chariot. Prenez au hasard les rues pavées entre les maisons coloniales colorées. Au détour d'un portail entrouvert, vous apercevrez souvent une fontaine au milieu du patio ou une abondance de plantes vertes. Et pour ceux qui ont envie de se fondre dans le décor, il est même possible de dormir dans un ancien couvent converti en hôtel de luxe, avec dès l'entrée un pupitre d'église en bois, travaillé en guise de réception.
1: Après une telle visite, Stéphanie, et que peut-on découvrir autour d'Antigua ?
2: Alors, votre voyage au Guatemala peut prendre une tournure beaucoup plus nature, avec juste en sortie de ville, les volcans Fuego, Agua. Pour une ascension, je recommande d'aller un peu plus loin, jusqu'au volcan endormi mais encore actif de Pacaya et ses coulées de lave noire durcie. Et puis tous les villages alentours. Le lac Antitlan n'est pas si éloigné. Cette partie centrale du Guatemala est très riche.
1: Et Stéphanie, quand est-ce qu'il est préférable de visiter Antigua et sa région ?
2: Privilégier la saison sèche, c'est-à-dire de décembre à mai. Pour l'anecdote, les maisons coloniales de la Antigua n'ont pour la plupart pas de gouttière extérieure. Quand il pleut, c'est une véritable douche qui dégringole des toits directement sur les trottoirs.
1: Merci beaucoup Stéphanie Taupin. Je rappelle que vous êtes cofondatrice de l'agence Les Éclaireurs du Voyage.
2: Hasta pronto.
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1: C'est l'heure de la chronique consommateur européen avec Elfège Tignal du Centre européen des consommateurs France. Bonjour Elfège.
2: Bonjour Laurence et bonjour à toutes et à tous.
1: Elfège, Noël approche et nombreux sont celles et ceux parmi nous qui ont déjà rempli leur hôte sur Internet. Mais que se passe-t-il si le colis n'arrive pas, arrive en retard ou pire encore, contient le mauvais produit Elfège?
2: Tous les ans, à l'approche du 25 décembre, les consommateurs sont très nombreux à faire leurs achats sur Internet. Et comme vous l'avez dit, chaque année, c'est le même stress. Vont-ils être livrés à temps? Comment réagir si le colis est incomplet ou si l'objet commandé est cassé? Alors une première règle à retenir absolument, jusqu'à sa livraison, c'est le vendeur qui est responsable de votre commande. Peu importe que le problème vienne du transporteur, c'est au vendeur de prouver que le colis a bien été expédié avec l'article commandé et aussi que vous l'avez bien reçu. Et même si le colis disparaît mystérieusement devant votre porte, c'est encore lui qui devra vous renvoyer vos produits ou vous rembourser.
1: Et si par exemple, Elfège, j'ai commandé il y a plusieurs semaines et que le colis n'est toujours pas arrivé?
2: Ne paniquez pas, mais n'attendez pas non plus Noël pour réagir. Votre commande doit arriver à la date prévue ou dans le délai indiqué. Et sans information précise, le colis doit être livré sans retard injustifié et au plus tard dans les 30 jours. Alors, le bon réflexe, c'est de contacter votre vendeur par email et de lui demander une livraison rapide, c'est-à-dire dans un délai raisonnable, généralement 8 jours. Et si rien ne bouge, bah, vous pouvez annuler la commande et être remboursé sous les 14 jours.
1: Et si le colis arrive, mais qu'il est incomplet, cassé ou qu'il contient un produit complètement différent?
2: Là aussi, agissez vite. Dès réception, vérifiez en présence du transporteur le colis et faites des réserves sur le bordereau de livraison. Alors, si le livreur est parti avant que vous puissiez procéder à toute vérification, ce qui est le cas généralement, pesez et prenez des photos du colis et de ce qu'il contient. Et s'il n'est pas conforme à votre commande, contactez immédiatement le vendeur et le transporteur. Demandez le renvoi des articles manquants, le retour des produits cassés ou bien même le remboursement. Et souvenez-vous, si le produit est défectueux ou non conforme, les frais de retour sont à la charge du vendeur.
1: Et si le cadeau acheté ne me plaît pas ou le pull commandé ne me va pas, par exemple?
2: Là encore, il ne faut pas tergiverser. Gardez en tête que pour la majorité des produits achetés en ligne, vous disposez de 14 jours pour changer d'avis. C'est ce qu'on appelle votre droit de rétractation. Vous devez informer le vendeur de votre décision dans les 14 jours à compter de la livraison. Et ensuite, il faut suivre la procédure de renvoi de la commande. Généralement, tout est mentionné sur le site dans les conditions générales. Et le vendeur devra ensuite vous rembourser intégralement, frais de livraison inclus. Alors, sachez quand même que certains produits ne sont pas concernés par le droit de rétractation. Je pense notamment aux billets de concert, aux voyages, aux albums photos personnalisés ou encore aux sous-vêtements.
1: Elfège, avant de renvoyer un colis au vendeur suite à une rétractation, que conseillez-vous?
2: Prenez quelques précautions, effectivement, ça vous épargnera bien des migraines si le retour tourne au casse-tête. N'hésitez pas, par exemple, à prendre des photos ou des vidéos de l'emballage et du produit à l'intérieur. Choisissez un transporteur fiable et surtout conservez une preuve du dépôt du colis. Et pour plus de sécurité, vous pouvez aussi penser à prendre une assurance.
1: Pour résumer, Elfège Tignal, quel réflexe adopter pour protéger nos achats de Noël?
2: Premier réflexe, contactez le vendeur dès que le moindre problème apparaît et ne laissez pas passer un jour de plus. Deuxième réflexe, c'est de tout documenter, photos, vidéos, preuves d'envoi, tout ce qui pourra vous protéger si la livraison ou le retour de la commande ne se passe pas comme prévu. Et puis le troisième réflexe, peut-être même le plus important, informez-vous sur vos droits. Retard, erreur de livraison, produit défectueux, droit de rétractation. L'Europe vous protège dans vos achats et pas seulement à quelques jours de Noël. Alors même si la hotte est presque pleine, il est encore temps de réagir pour que la magie de Noël ne soit pas gâchée par un problème de livraison.
1: Merci Elfège Tignal.

0: bien, bonjour et bienvenue dans une nouvelle édition de La Barbe du Globe sur Euradio, une émission dans laquelle nous partons à la rencontre de voyageurs de l'extrême ou qui nous emmènent sur des destinations improbables. Alors aujourd'hui, notre invitation s'appelle Charles Cuau. Bonjour.
1: Bonjour.
0: Et avec toi, Charles, on va parler de la Syrie. Tu as notamment effectué un travail sur intitulé Les Forçats du Rail, hein, où tu as suivi les cheminots qui cheminent sur la dernière ligne ferroviaire. En tout cas, tu m'arrêtes si je dis des bêtises. La dernière ligne ferroviaire encore en activité en Syrie, une ligne qui n'est pas ouverte aux voyageurs, mais qui convoie du pétrole. Tu es photojournaliste, donc tu as couvert ça en photographie noir et blanc assez exceptionnel. Donc on va parler de ça, mais avant cela je voudrais te présenter, en tout cas parler un petit peu de toi, et puis d'abord dire aux auditeurs que tu es en ligne depuis le Liban, parce que tu es basé à Damas depuis 2025, depuis avril 2025, hein, je crois que tu avais fait le choix de partir en Syrie après la chute de Bachar, hein, pour suivre un petit peu l'évolution de la situation là-bas, et évidemment compte tenu de la situation dans le pays voisin, au Liban, tu as décidé de partir sur place pour couvrir cette situation. Hein.
1: Exactement, ouais, c'est ça. Je suis arrivé au Liban il y a environ 2 semaines, là. Donc juste après en fait, le début du conflit entre du coup, Israël et le Hezbollah.
0: Alors tu peux nous dire un petit peu quelques sentiments que tu as pu avoir, un petit peu quelques impressions que tu as de cette nouvelle guerre, une énième guerre qui ravage aujourd'hui le Liban depuis 2 semaines.
1: En fait, le conflit il a recommencé juste après en fait les attaques israéliennes et américaines contre l'Iran, et donc ensuite lorsque le guide suprême en Iran, il a été tué par les Israéliens, le Hezbollah, ils ont rouvert en fait le front contre les Israéliens. Et donc après, ça a déclenché une très très grosse réponse de la part des Israéliens. Mais en fait, c'est important de noter que en fait la guerre dans le sud du Liban, elle s'est jamais arrêtée depuis 2024, et que en fait les Israéliens, ils ont continué de bombarder le sud du Liban et des infrastructures du Hezbollah dans le pays. En fait, depuis cette date et malgré un cessez-le-feu. Et là, en fait, le conflit l'a repris de façon assez violente parce que le Hezbollah, ils ont recommencé à aussi attaquer les Israéliens. Et donc là, il y a tout le sud du pays et la banlieue sud de Beyrouth sont en fait sous les bombes quotidiennement. Et il y a plus d'un million de réfugiés, de déplacés internes au Liban. Et donc ça a créé quand même un assez gros chaos.
0: Et c'est ça, hein, la guerre, elle se voit au Liban depuis Beyrouth. Alors évidemment, on entend le bruit des bombes. Hein.

0: quand même, enfin, on sent quand même dans les rues, et même il y a un afflux de réfugiés qui est venu du sud et de la banlieue sud, dans toutes les grandes villes, donc à Beyrouth, même à Tripoli dans le nord, et à Saïda aussi, hein, plus au sud. Donc c'est quand même assez omniprésent, quoi. On sent qu'il y a des gros bouleversements dans le sud, quoi.
1: Et c'est quoi le sentiment dominant de ce que tu ressens dans la population? Parce que, je vous le disais, c'est une énième guerre hein, que subissent les Libanais. C'est quoi? C'est la résignation, la fatigue, la colère aussi, peut-être, face au Hezbollah?
0: Bah, ça dépend. Enfin, oui, bien sûr, il y a une partie de la population qui regrette forcément que le Hezbollah, ils aient, on va dire, rouvert le front contre Israël. Et donc, il y a beaucoup de gens qui sont mécontents, et parce que ça place le Liban dans une situation quand même très compliquée. Mais d'un autre côté, il y a aussi de plus en plus de gens, enfin, notamment les déplacés, donc qui au départ avaient exprimé quand même. Enfin, une partie des déplacés avait exprimé un peu de la colère contre le Hezbollah, qu'ils avaient en quelque sorte repoussé sur les routes. Mais bon, c'est quand même les Israéliens qui, à cause de leur bombardement, poussaient bien sur les routes. Mais maintenant, il y a aussi beaucoup de gens qui ont très peur que les Israéliens viennent se réinstaller dans le sud du Liban, pour une phase, enfin, pour une durée quand même qui est assez indéterminée, quoi. Donc il y a bien sûr de la colère face à cette guerre, qui est perçue par une partie de la population comme assez inutile. Mais il y a aussi, d'un autre côté, beaucoup de gens qui soutiennent en fait la résistance à Israël, puisqu'il y a quand même des énormes dégâts dans le sud du pays, et les gens ont très peur de ce qui pourrait arriver en fait si les Israéliens viennent à s'installer pendant longtemps.
1: Et Charles, on arrive à faire son travail en tant que journaliste au Liban, je pense notamment pour couvrir ce qui se passe au sud, hein, qui est largement impacté par les attaques israéliennes.
0: Ça dépend dans quelle zone. Ça demande quand même pas mal de coordination avec les autorités, avec aussi du coup le Hezbollah, qui quand même restreint quand même pas mal l'accès aux zones de conflit. Et puis après, il y a aussi un facteur de sécurité en fait, vu qu'il y a beaucoup de bombardements, il y a déjà eu des journalistes qui ont été tués ou blessés par Israël au Liban en faisant leur travail. Donc, faut quand même faire très attention, quoi, quand on s'y rend. Donc, c'est pas aussi ouvert que peut-être d'autres théâtres de guerre. Donc, c'est assez compliqué quand même de travailler. Mais il y a aussi beaucoup de choses à couvrir en dehors du front à proprement parler. Et on peut, par exemple, accéder aux réfugiés, discuter avec eux. Il y a toutes les initiatives qui se lancent de la société civile. Donc, il y a quand même beaucoup de choses qu'on peut couvrir.
1: Toi, Charles, c'est un pays que tu connais bien, le Liban. Le Liban, tu y as passé un an, je crois, après tes études, avant de faire le choix de t'installer en Syrie, hein.
0: Oui, exactement. Ouais. J'ai passé un an à Beyrouth. J'avais étudié l'arabe.
1: Et alors, on va arriver en. Tout ça va nous amener en Syrie, où on va parler de ton travail hein, sur les forçats du rail. Un mot quand même sur cette décision que tu prends, donc en avril 2025, de t'installer à Damas. Bon, ce qui n'est pas forcément l'évidence. Hein, il y avait énormément d'incertitudes. Je crois qu'en plus, au printemps 2025, la Syrie était dans une situation très délicate, hein, avec notamment des actions armées dans la région alaouite qu'on fait couler pas mal de sang. Raconte-nous un peu cette installation à Damas et puis comment ça s'est passé aussi concrètement, tes premières impressions là-bas.
0: Alors en fait j'ai pris la décision de partir en Syrie pour me lancer en fait dans le photojournalisme. Donc je suis parti aussi avec une journaliste qui s'appelle Pauline Vacher, et on est parti ensemble en se disant qu'on allait un peu se lancer dans le reportage de terrain en fait au Moyen-Orient et en Syrie. Mais on connaissait déjà un peu la région, on parle tous les deux la langue. Donc au début, on est vraiment parti un peu sans rien. Et en fait assez vite, on a réussi quand même à intéresser des rédactions, à vendre des sujets. Et donc en fait l'installation, elle s'est faite assez vite et assez naturellement au final. Donc au début quand on est arrivé, on savait pas trop à quoi s'attendre, mais en Syrie quand même, c'est assez agréable puisqu'on peut, on peut travailler assez facilement. Les gens sont vraiment, enfin, ouverts à la discussion dans vraiment toutes les régions du pays.

0: y a quand même une multitude de sujets à explorer, quoi. Enfin, il y a vraiment tellement de choses qui n'ont pas été couvertes pendant au moins 15 ans déjà avec la guerre civile et même avant, qu'en fait, il y a vraiment beaucoup de choses à faire, quoi.
1: Et est-ce que tu peux nous rappeler un élément qui t'a peut-être surpris en arrivant en Syrie, quelque chose auquel tu ne t'attendais pas, par exemple ?
0: Avant d'arriver en Syrie, en fait, on avait forcément une image du pays qui était assez négative, parce que les seules news qu'on en avait avant la chute de Bachar el-Assad, c'était quand même lié en fait, à la guerre, au conflit. Et quand on est arrivé en fait, à Damas, qui est une ville quand même encore très très vivante, il y a vraiment beaucoup de gens, il y a beaucoup d'activités, donc on a été assez frappé au tout début de se rendre compte que en fait, c'était quand même un centre culturel, une très grande ville encore active et dynamique, quoi. Et ça, on n'était pas... On ne s'attendait pas forcément à voir ça dès le début. Et donc ça, je pense que c'est une des choses qui m'a le plus frappé. Et ensuite, après, bien sûr, il y a aussi le niveau des destructions à travers le pays, même dans les banlieues de Damas, pour le coup, qui sont assez impressionnantes. Mais bon, ça, on savait, en fait, avant d'arriver, que la guerre avait laissé quand même beaucoup de traces, quoi.
1: Alors, au nombre des reportages que vous avez menés en Syrie, hein, dans ce pays dont tu nous dis que finalement, et c'est assez simple de travailler, il y a un reportage intitulé Les forçats du rail. Est-ce que tu peux nous expliquer les racines de ce projet ? Je crois que c'est la seule, je le disais hein, en préambule, la seule ligne ferroviaire qui fonctionne encore dans le pays.
0: Oui, alors... En fait, moi, quand je travaille en Syrie, c'était plutôt sur un projet un peu annexe. En fait, je me dis, j'aimerais bien aussi essayer de couvrir des choses qui sont moins couvertes par la presse, donc pas forcément des choses qui sont dans l'actu. Et un peu par hasard, je suis tombé, en fait, j'étais en reportage à Alep et j'ai visité en fait la gare d'Alep, la grande gare d'Alep, qui est dans le centre de la ville. Et en fait, à l'intérieur, il y a plein de vieux wagons abandonnés. Enfin, l'endroit a l'air assez abandonné. Et il y avait en fait un chef de gare qui était là. Et donc, je me suis demandé, pourquoi en fait il est là si tout est abandonné. Donc j'ai commencé un peu à discuter avec lui et il m'a dit qu'il y avait encore des trains qui fonctionnaient, quoi, et qui transportaient en fait des matières premières à travers le pays, donc notamment du pétrole, mais ils transportent aussi parfois du blé ou du phosphate. Et donc je me suis dit que ça pouvait être quand même assez sympa de suivre en fait un train du départ jusqu'à l'arrivée. Et donc j'ai pris contact avec la société du rail, la compagnie du chemin de fer syrien, et de fil en aiguille, j'en suis arrivé à suivre un train depuis la côte jusqu'à Alep.
1: Depuis quand, Charles, ces lignes, la plupart des lignes ferroviaires, elles sont éteintes, elles sont à l'arrêt, c'est depuis la guerre ?
0: Oui, en fait, avant la guerre, il y avait un gros réseau de trains. En fait, en Syrie, il y avait aussi des trains de passagers entre les grandes villes. Il y avait des trains qui allaient jusque au nord-est du pays, donc vers la frontière irakienne, vers la Turquie. Et en fait, pendant la guerre civile, toutes les infrastructures, elles ont quand même vachement souffert. Il y a eu aussi beaucoup de pillages sur les lignes. Donc les gens, ils ont récupéré en fait l'acier ou le fer qui fait les rails. Donc en fait, il y a la plupart des lignes, elles ont disparu. Et aussi par manque d'entretien, à cause du manque de sécurité, à cause donc pour plein de raisons différentes. Et donc aujourd'hui, en fait, il reste plus qu'une ligne qui longe la côte et ensuite qui va vers l'est, vers Homs, et ensuite elle remonte vers le nord, vers Alep. Mais donc en fait, avant, il y avait des lignes qui traversaient par exemple les montagnes. Et donc, ça rendait quand même le trajet beaucoup plus rapide, mais maintenant, ça n'existe plus. Donc, il y a vraiment plus qu'une seule ligne qui relie en fait les grosses villes entre elles, et puis c'est tout.
1: Alors, Charles, tu as l'idée d'embarquer sur cette dernière ligne syrienne. Ça se passe comment ? C'est facile pour obtenir l'autorisation ? Vous êtes combien dans la cabine, d'ailleurs ? Est-ce qu'il y a la place pour un photojournaliste ?
0: Bah, c'était assez simple d'avoir l'accès au train. Donc j'ai rencontré en fait un responsable du réseau ferroviaire sur la côte, qui est lui-même en fait ancien pilote de locomotive, enfin chauffeur de locomotive. Et je lui ai demandé est-ce que je peux monter dans un train en fait qui part du coup de Bagnas sur la côte, qui va jusqu'à Alep. Et il m'a dit bah enfin moi j'ai pas de problème avec ça, c'est juste que bah enfin tu verras, c'est pas très agréable quoi. Le trajet est très long, il y a pas beaucoup de place. Donc dans chaque locomotive, il y a toujours un équipage de 3 personnes. Mais c'est vrai qu'une quatrième personne en plus, bah, c'est toujours un peu compliqué parce qu'il n'y a même pas de siège en fait disponible. On était très serré, mais ça s'est bien passé. Franchement, les gens ils m'ont très bien accueilli à chaque fois, donc c'était très sympa.
1: C'est quoi le matériel roulant qui est utilisé en Syrie? Ça ressemble à quoi? Alors moi je le vois en photo, hein, parce que j'ai ton reportage photographique devant moi, mais pour les auditeurs, est-ce que tu peux le décrire?
0: Alors c'est des très vieilles locomotives, donc elles datent des années 70-80, et elles ont été en fait c'est des locomotives de l'époque de l'Union soviétique. Et en fait elles ont été un peu remaniées, donc modernisées. Donc l'intérieur en fait, il y a une salle des machines qui a été un peu modernisée au début des années 2000, mais donc le moteur etc. Mais visuellement, ça ressemble vraiment à un train, vraiment à un train des années 70-80, quoi, et voire même avant, en fait, c'est très très rudimentaire, quoi. Les wagons derrière, c'est des wagons citernes. Enfin, en tout cas, là, c'était un train qui transportait du pétrole, donc c'était des wagons citernes qui sont vraiment dans un assez mauvais état. Enfin, il y a des fuites en fait sur les rails. C'est vraiment un espace d'amas de ferraille qui roule maximum à 70 km/h, quoi.
1: Mais alors, heureusement qu'il roulait pas plus vite, ce train, hein, j'ai envie de dire, parce que je crois qu'il t'est arrivé des expériences inattendues.
0: Ouais, bah le gros problème aussi, c'est que bah le en fait, le réseau a été le réseau de télécommunication, enfin de communication, l'électricité a été endommagée. Et donc en fait tous les passages à niveau, ou alors toutes les communications entre les différentes gares, elles sont coupées. Donc tout se fait en fait maintenant au téléphone portable, quoi. Et en fait, vu qu'il y a plus de passages, vu que tous les passages à niveau ne sont pas gérés, il y a parfois en fait des accidents sur les lignes. Et notamment le train où j'étais, on a percuté un véhicule au bout de 2-3 heures. On a percuté quelqu'un qui s'est pas arrêté à un passage à niveau. Et bon, heureusement, le conducteur, il n'est pas décédé. Mais c'était quand même enfin, ça, c'était une grosse frayeur, mais en même temps, en fait, les conducteurs sont assez habitués, quoi. Il y en a un qui m'a dit c'est la troisième fois que ça m'arrive, l'autre que que ça lui arrivait souvent.
1: Alors on va parler aussi de ce qu'il transporte, hein, le train. Il transporte, tu nous as dit, du pétrole. Qu'est-ce qu'il reste de l'industrie pétrolière syrienne actuellement? Je crois qu'elle a beaucoup souffert aussi de la guerre notamment, hein.
0: En fait, la majorité des ports, enfin des champs pétroliers syriens, ils sont dans l'est du pays, donc dans les environs de Deir ez-Zor, de Raqqa, et un peu plus dans le nord-est. Et en fait, bah, c'est toutes ces zones-là où il y avait notamment Daesh, et donc toutes les installations pétrolières, elles ont été bombardées par le régime, par la coalition internationale. Après, elles ont été reprises par les Kurdes. Mais donc il y a eu des énormes dégâts. Donc en fait l'industrie pétrolière en soi en Syrie, elle est plus très très forte. Enfin, la production elle a baissé de, je crois, environ 60-70% en fait entre le début de la guerre civile et aujourd'hui. Donc maintenant le nouveau gouvernement, il dépend beaucoup d'importations. Et justement là, le train en fait que j'ai suivi, c'était du pétrole qui était importé, qui est ensuite déchargé à Banias, où il y a une très grande raffinerie. Et ensuite le pétrole raffiné, il est transporté en train notamment, et aussi par camion, vers des centrales électriques ou d'autres installations énergétiques en train ou ouais. Et voilà.
1: Est-ce qu'il y a des projets bon, je sais qu'il y a un nombre de priorités pour le nouveau gouvernement syrien qui est assez hallucinant, hein, parce que le nombre de chantiers est titanesque, compte tenu de la situation dans laquelle sort le pays, à la fois de ses 50 ans d'assadisme et puis ses 14 ans de guerre civile. Mais est-ce qu'il y a des projets, est-ce que tu as entendu parler de possibles projets de remise en service des chemins de fer, notamment pour les voyageurs?
0: Ouais, ils ont déjà commencé à faire des essais sur certaines lignes. Donc ils ont là récemment ils ont fait un essai entre Hama et Alep. Donc ils sont distants de environ je dirais 100 km, et donc ils ont fait un petit train, enfin ils ont fait un essai avec un train de passagers. Mais en fait le problème c'est que en fait, il faudrait quand même moderniser tout le réseau, quoi. Remoderniser tout le réseau pour qu'en fait, ça vaille le coup de prendre le train en tant que passager, quoi. Parce que là, je discutais avec les cheminots, justement, et ils me disaient, en fait, aujourd'hui, le réseau, il est si peu fiable, il y a tellement de retard que, en fait, ça prendra des années, je pense, de remettre à niveau et de redonner, en fait, aux gens envie de prendre le train. Parce que ça sert à rien de prendre le train si on sait pas à quelle heure on va arriver, quoi.
1: Une situation qu'on retrouve au Liban d'ailleurs, où je crois qu'il y a toujours une administration ferroviaire qui est là, qui est existante, mais il n'y a plus aucun train qui circule depuis des années. Hein.
0: Ah oui, ça, bah, probablement au Liban c'est encore pire, je pense, parce que déjà aussi le pays est plus petit, donc je pense qu'il y a moins besoin de trains. Et je pense qu'au Liban, bah, l'État n'est pas en mesure de se lancer dans les projets comme ça, quoi.
1: Et est-ce qu'on peut conclure en... Est-ce que tu peux nous partager en nous partageant quelques impressions que tu as pu avoir toi, t'es basé à Damas, mais du coup, t'as voyagé un peu plus dans l'est syrien, notamment avec ce train. Qu'est-ce qui frappe quand on se rend un peu plus à l'est en Syrie, notamment, je pense, à Raqqa, à Deir ez-Zor, dans les régions qui ont été récemment récupérées, qui étaient jusqu'à récemment aux mains des forces kurdes. Est-ce que tu peux nous en parler un tout petit peu?
0: Ouais, bah donc là-bas, la situation est quand même assez différente, parce que, en fait, bah déjà, c'est des régions quand même qui sont plus pauvres que les grandes villes ou que la région côtière, et elles ont énormément souffert de la guerre civile parce qu'en fait le niveau des destructions il est vraiment, les Raqqa et Deir ez-Zor, les deux villes ont été vraiment pas rasées, mais les infrastructures, même les immeubles, il y a vraiment des énormes problèmes. Et donc il y a encore plus de défis dans ces régions-là, parce qu'il y a aussi des problèmes en fait juste de sécurité aussi, quand même un peu plus. Il y a maintenant le problème de l'État islamique qui n'est pas en train de ressurgir et de se recréer complètement, mais il y a des attaques contre les forces de sécurité. Il y a récemment, les Kurdes sont partis, donc il y a eu un gros moment de liesse parce que les gens étaient quand même assez heureux de revenir sous l'autorité du gouvernement central. Parce que c'est des régions, enfin Raqqa et Deir ez-Zor, c'est des régions à majorité arabe. Mais il y a aussi quand même toute une série de défis qui continuent de se poser, même pour le nouveau gouvernement. En fait, il y a la sécurité, l'économie. Il faut quand même réussir à ramener les gens un peu dans le giron de l'État, je dirais. Et ça, pour le coup, c'est pas encore fait, quoi.
1: Bien, merci Charles, hein, d'avoir partagé toutes ces impressions, ces expériences aussi, hein, on l'a entendu, parfois particulières de cette Syrie post-Assad. Merci pour ton travail et puis bonne continuation et à très bientôt, j'espère.
0: Oui, merci beaucoup.
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0: À partir du moment où vous vous enfermez dans un certain mystère, ou ce que les gens appellent un mystère, une espèce de retrait, vous avez une tranquillité plus que merveilleuse.
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